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1: Il est 3 heures à Pompéi, 4 heures à Alexandrie.
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Chanson montmartroise créée par Ligeau au nouveau théâtre des Poilus.

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0: Vous venez d'entendre un enregistrement mystérieux. Vous allez maintenant devoir répondre à 3 questions en utilisant les touches de votre téléphone.
1: Allez, quoi ? Soyez gentil.
0: Pour commencer, appuyez sur la touche étoile.
1: Étoile.
0: Bien. Si vous pensez que cette femme est en plein délire mystique, faites-le 1.
1: Allez.
0: Si vous pensez qu'il s'agit d'une professeure d'orgue qui complimente son élève, faites-le 2. 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
0: Raccrochez.
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0: Il est 4h à Waterloo, 7h30 à Calcutta.
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2: Les repas du quartier, c'est parti d'une idée de Claude. Et dans une de ses petites nouvelles, il imagine que les gens sortent dans la rue et mangent ensemble, donc se rencontrent, discutent, se connaissent entre voisins qui ne s'étaient jamais parlé, etc. Et on a dit mais pourquoi on ne le ferait pas réellement.
3: C'est une bataille pour la convivialité. Parce qu'il n'y a rien de plus convivial que des gens dans un quartier, le troisième âge, le deuxième âge, le premier âge et des nourrissons mangent ensemble. Une fois que tu as bâti ça, il n'y a plus de problème de génération, tout ça. Les premières générations.

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0: Il est 5 heures à Verdun, 4 heures à Alger.
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0: Nous avons eu la chance, enfin pas moi mais c'est Patrick en fait, qui a eu la chance de pouvoir faire monter dans sa visa le beau-frère de George Clinton, Bill Clinton,
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0: Bonjour, c'est Radio Pays d'Hérault, il est 7h, il est temps de prendre des nouvelles, voici le journal d'RFI.
1: Il est 7h à Paris, 5h à Dakar.
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1: Bonjour tout le monde, ravi de vous retrouver ce 21 juillet. On va revenir et tenter de comprendre ensemble cette décision annoncée hier, ce demi-tour complet de la présidence sénégalaise qui apporte finalement son plein soutien à la candidature de Macky Sall au poste de secrétaire général de l'ONU. On en parle avec notre grand invité Afrique ce matin, le politologue Papa Farah Diallo, et dans le journal dans une demi-heure. Bonjour Fabrice Le Grillet.
3: Bonjour Andréane, bonjour à tous.
1: D'abord à la une de cette édition, le Royaume-Uni, le nouveau Premier ministre britannique a dévoilé ses ambitions pour son pays hier.
3: Et parmi les priorités d'Andy Burnham, la décentralisation et la réindustrialisation, il compte bien appliquer à l'échelle nationale ce qu'il avait mis en place lorsqu'il était maire de Manchester et redonner leur place au territoire.
1: 10e nuit consécutive de frappes au Moyen-Orient.
3: Des bombardements américains sur plusieurs sites iraniens et toujours la riposte de Téhéran, tandis que les Houthis du Yémen annoncent la mise en place d'un blocus maritime de l'Arabie Saoudite. Par ailleurs, le président du Liban, Joseph Aoun, doit lui rencontrer Donald Trump aujourd'hui. Au cœur de la réunion, l'accord signé entre le Liban et Israël qui aspire au désarmement du Hezbollah et au retrait des forces israéliennes dans le sud du Liban. Mais la situation reste tendue dans la zone à l'image d'un convoi humanitaire qui s'est retrouvé bloqué au cœur du conflit. Notre correspondante Amélie David y était.
1: Et vous en parlez, ce revirement au Sénégal.
3: Oui, le pays soutient officiellement la candidature de Macky Sall au poste de secrétaire général des Nations Unies, annonce faite après la visite de l'ancien président à Dakar.
1: Andy Burnham s'est donc officiellement installé dans le fauteuil de Premier ministre britannique.
3: Et il a aussitôt affiché ses ambitions, promettant les changements les plus profonds de ces 40 dernières années. Le 7e Premier ministre en 10 ans, que l'on surnomme le roi du Nord, veut notamment décentraliser et réindustrialiser son pays, mais aussi faire baisser le coût élevé de la vie. L'ancien maire de Manchester compte redonner au territoire leur éclat d'antan, Sidonie Gaucher.
4: Ce qu'on appelle ici la manchesterisation voulue par Andy Burnham est-elle possible à l'échelle nationale? Pour Christophe Aigret, architecte à Londres et à Manchester depuis plus de 40 ans, la décentralisation est une nécessité politique.
5: Oui. Nous sommes gouvernés par une bulle londonienne. Les ministres sont hors sol, déconnectés, ou alors ils ne sont pas intéressés.
4: Avec la désindustrialisation et la transformation des espaces en data centers ou en hubs financiers, il estime que depuis les années 70-80, les territoires ont perdu leur fierté.
6: Il y a des endroits dans le nord comme Middlesbrough qui fabriquaient des ponts, Sheffield qui fabriquait de l'acier, des couteaux, des fourchettes, et Birmingham qui fabriquait des voitures, je crois. Des industries extraordinaires.
4: Le nouveau Premier ministre va dévoiler un plan sur 10 ans pour redresser le pays qui met l'accent sur les industries des régions. Sidonie Gaucher, Londres, RFI.
3: Andy Burnham qui a aussi dévoilé son gouvernement, un symbole notamment, Shabana Mahmoud, connu pour sa fermeté sur l'immigration, est maintenu au ministère de l'Intérieur.
1: De nouveaux bombardements américains sur l'Iran et toujours une riposte de Téhéran.
3: 10e nuit consécutive de frappes, les États-Unis affirment avoir visé une série de centres stratégiques militaires iraniens. De son côté, Téhéran revendique notamment des attaques contre des infrastructures américaines au Koweït et à Bahreïn. Et les rebelles houthis du Yémen pro-iraniens se mêlent à cette escalade. En s'en prenant à l'Arabie Saoudite, ils ont annoncé hier un blocus maritime menaçant notamment de fermer le détroit de Bab el-Mandeb. Riyad exprime sa plus ferme condamnation.
1: Le président du Liban, Joseph Aoun, est lui aux États-Unis.
3: Et aujourd'hui, il doit rencontrer Donald Trump, et ce alors que selon Washington, l'armée libanaise a commencé à assurer la sécurité de 3 villages du sud du pays. Premier test de l'accord signé entre le Liban et Israël et visant à obtenir le retrait des forces israéliennes du sud du Liban, ainsi que le désarmement du Hezbollah pro-iranien. Mais sur le terrain, la situation reste complexe. Un convoi humanitaire organisé par l'Œuvre d'Orient devait notamment se rendre dans 3 villages à majorité chrétienne situés dans la zone tampon, coupé du reste du Liban depuis plusieurs mois. Village encerclé par les positions israéliennes et celles du Hezbollah, et un convoi qui s'est retrouvé bloqué. Amélie David y était.
7: Le Le convoi devait se rendre dans les villages à majorité chrétienne de Debel, Ain Ebel et Elwesh pour ouvrir des structures sportives et soutenir les habitants. Vincent Gelot, directeur de l'œuvre d'Orient au Liban.
8: Il y a certains villages qui sont aujourd'hui en partie détruits, notamment le village de Debel. Le bas du village et les maisons sont endommagées, parfois détruites et occupées par l'armée israélienne. Et donc l'avenir de ces villages reste très incertain. C'est pour ça que c'est important de les visiter, de leur apporter de l'aide humanitaire, mais d'être présent à leur côté pour qu'ils puissent les aider à tenir.
7: Plus d'une dizaine de journalistes étaient présents dans le convoi, mais après près de 5 heures d'attente, nous avons dû rebrousser chemin, n'ayant pas reçu l'autorisation du mécanisme et notamment de l'armée israélienne. Vincent Gelot.
8: Alors la raison qui nous a été avancée, c'est qu'on est dans ce déplacement, il y avait une partie qui était composée de l'œuvre d'Orient, il y avait aussi des journalistes, et a priori ça aurait été la présence de la presse qui aurait été l'une des raisons principales du refus de pouvoir accéder à ces villages.
7: Faute de pouvoir atteindre les villages, un appel a été organisé avec les habitants d'Ain Ebel. D'autres convois devraient être organisés prochainement avec l'espoir, cette fois, d'aller jusqu'au bout. Beyrouth, Amélie David pour RFI.
1: En Ukraine, Volodymyr Zelensky fait toujours face à un grand mouvement de contestation après sa décision de remanier le gouvernement.
3: Et les organisateurs lui ont lancé un ultimatum. Ils attendent des décisions de la part du président ukrainien cette semaine. Emmanuel Chaz.
9: À Kiev, la mobilisation ne faiblit pas depuis jeudi dernier. Lundi soir encore, la place Franka devant le palais présidentiel était noire de monde. La foule réclame toujours le retour de Mykhailo Fedorov à la défense et le départ d'Oleksandr Syrsky à la tête de l'armée. Mais les organisateurs comptent aussi mesurer l'effet de leur mouvement. Olga, réfugiée en France depuis 2022 avec son petit garçon, est revenue pour les vacances, est venue tous les jours aux manifestations.
10: Après ça, on va prendre 3 jours de la pause pour vérifier et pouvoir aussi donner un peu plus de temps pour Zelensky. Qu'est-ce qu'il va faire? Et moi, j'espère qu'il va prendre une bonne décision, mais on ne peut pas être 100% sûr. Pour nous, c'est important d'être là, pour moi, évidemment, parce que c'est quelque chose qui peut augmenter de chances pour notre survivre de notre nation.
9: Valéria, étudiante, reste prudente sur d'éventuels changements.
11: Je l'espère vraiment, je n'en suis pas sûre en fait. Je l'espère sincèrement. En tout cas, nous sommes tous mobilisés pour que cela se produise.
9: Alors que Volodymyr Zelensky poursuit ses consultations avec les principales figures politiques et militaires du pays, les manifestations reprendront vendredi si aucune des revendications présentées n'a été satisfaite. Emmanuel Chaz, Kiev, RFI.
3: Et notez que des bombardements russes ont fait au moins 8 morts hier en Ukraine, tandis que des frappes ukrainiennes ont tué au moins 6 personnes dans la région russe de Belgorod. Les conséquences de ces frappes menées par Kiev, nous en reparlerons dans notre journal de 7h TU avec notre correspondante Anissa El-Jabri. Elle revient d'Omsk en Sibérie, là où la plus grande raffinerie de Russie a été touchée par une attaque il y a 2 semaines.
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1: Et c'est à la une ce matin, ce revirement au Sénégal.
3: Oui, le pays apporte désormais son plein soutien à la candidature de Macky Sall au poste de secrétaire général de l'ONU. Annonce faite par le gouvernement hier, 3 jours après la visite de l'ancien président à Dakar. Bassirou Diomaye Faye avait jusqu'ici refusé d'apporter son soutien. Il change donc de cap et nous y reviendrons notamment dans Appel sur l'actualité tout à l'heure dès 8h10 TU sur RFI.
1: Mali, le JNIM accusé de crimes de guerre.
3: Les djihadistes liés à Al-Qaïda ont exécuté sommairement des soldats maliens qui s'étaient constitués prisonniers. Les faits se sont déroulés samedi dans la zone de Tabricha au terme d'une attaque menée conjointement par le JNIM et par les indépendantistes du FLA. Le convoi militaire visé était parti d'Anéfis à destination de Gao. Une 50aine de soldats maliens ont été tués, mais tous n'ont donc pas péri au combat. Et ces exécutions de prisonniers des armées constituent un crime de guerre, David Bachet.
12: Voilà l'industrie du crime qui prétend diriger le Sahel, réagit avec colère un notable de Kidal favorable au régime de transition. Sur des images diffusées par le JNIM, on peut voir des militaires maliens désarmés, assis ou allongés dans le sable, recevoir des rafales de balles. Parmi les djihadistes à l'œuvre, Hamza Aguiad, fils d'Iad Akrali, le chef du JNIM. De sources sécuritaires maliennes, 18 soldats maliens auraient ainsi été exécutés alors qu'ils s'étaient rendus et qu'ils étaient désarmés. Un crime de guerre, selon le droit humanitaire international. international qui protège les civils, mais aussi les militaires prisonniers de guerre. Au total, l'attaque de ce convoi a coûté la vie à au moins une cinquantaine de militaires maliens. Elle avait été menée conjointement par les djihadistes du JNIM et par les indépendantistes du FLA. Mais ces derniers assurent que les combattants du FLA et du JNIM ont agi chacun de son côté, que c'est le JNIM seul qui a exécuté ses prisonniers et revendique avoir capturé pour sa part une vingtaine de soldats maliens environ. Sollicité par RFI, l'armée malienne n'a pas donné suite. Par communiqué samedi, l'état-major indiquait que des frappes aériennes avaient permis au convoi de se désengager des embuscades tendues et de poursuivre son itinéraire sans communiquer de bilan. Le convoi avait fini par arriver à Gao.
3: David Baché.
1: Les droits de douane de Donald Trump sont de retour.
3: Oui, le président américain reprend sa guerre commerciale et s'en prend au Canada. Il promet d'imposer au pays 50% de surtaxe douanière sur une liste de produits, y compris sur certains protégés par les accords commerciaux entre les deux pays. Loubna Anaki.
13: C'était une question de temps. Ces derniers jours, Donald Trump avait multiplié les critiques vis-à-vis du Canada et il avait menacé d'imposer de nouvelles taxes douanières en raison de la sévère pollution de l'air qui a touché le nord-est américain, causée par les feux de forêt chez son voisin. Mais la Maison-Blanche assure qu'il ne s'agit pas de cela. Officiellement, la décision de Donald Trump est, je cite, « due à des pratiques commerciales discriminatoires de la part d'Ottawa ». Le président a usé d'une loi de 1930 en donnant l'exemple des restrictions visant les voitures et les produits laitiers américains, mais aussi le boycott par certaines provinces canadiennes de l'alcool américain, une mesure en riposte à la première salve de droits douaniers imposée par Washington en 2025. Le nouveau texte signé hier par Donald Trump concerne notamment les produits laitiers, l'alcool, le ciment, mais aussi des produits jusqu'ici protégés par l'accord commercial Canada-États-Unis-Mexique. Les 50% entreront en vigueur dans 30 jours, ce qui laisse le temps peut-être aux Canadiens et aux Américains de trouver des compromis. Mais ces nouvelles mesures viennent compliquer une relation déjà très tendue entre les deux pays. Loubna Anaki, New York, RFI.
1: En Espagne, La Roja était de retour hier.
3: Avec plus d'un million de personnes dans les rues de Madrid pour assister au retour triomphal des champions du monde de football. Vainqueur de l'Argentine avec bien sûr la deuxième étoile sur le maillot. Un immense moment de joie et une nation en pleine communion. François Musso y était.
14: Nous sommes tout près de la place de Cibeles, en face de la mairie. Le bus décapotable où se trouvent les héros espagnols de ce mondial est acclamé par une foule dense et enthousiaste. Sur le bus, on peut lire en anglais « Stars shine together », les étoiles brillent ensemble. Victor, 24 ans, étudiant, exulte.
15: Nous avons la sensation que ce jour est historique. Cela va être difficile de le revivre, surtout pour les gens qui n'ont pas connu la victoire en 2010. Nous, la nouvelle génération, nous sentons que ce moment est exceptionnel. Et aussi bien aujourd'hui que demain, ce moment est extraordinaire.
14: On est venu en famille, surtout en groupe d'amis. C'est une marée de maillots sang et or. Beaucoup se drapent dans les étendards rouges et jaunes. On voit de nombreuses personnes d'origine étrangère, latino-américains surtout, et aussi enthousiastes que les Espagnols. On ressent une forte atmosphère de communion collective.
15: Cela nous unit tous, tout le monde, tout le pays, on se sent tous espagnols. Et ce qui est beau, c'est qu'il y a des personnes âgées, des pères, des fils, des gens d'autres nationalités, tous arborent le drapeau espagnol. De la même façon que les Espagnols ont émigré et ont été accueillis, ici on accueille tout le monde, comme s'ils avaient toujours été des nôtres. Et ça, c'est beau.
14: Le roi Philippe VI a salué un groupe de footballeurs légendaires. Quant au chef du gouvernement Pedro Sanchez, en parlant des Coupes du Monde gagnées par l'Espagne, il a lancé le message « Jamais 203 ». François Musso, Madrid, RFI.
3: Et voilà pour le retour des héros espagnols avec leur deuxième étoile hier à Madrid.
1: Et on fait durer un peu le plaisir de cette Coupe du Monde. Ce matin, on va reparler foot dans nos journaux des sports. Le prochain à suivre dans très exactement 30 minutes. Merci Fabrice Le Grier. 7h13 à Paris. L'info africaine dans un bon quart d'heure. À la une, le Sénégal et cette volte-face des autorités. Le soutien plein et entier apporté à part Dakar à la candidature de Macky Sall au poste de secrétaire général des Nations Unies. Pourquoi ? Quelle stratégie derrière pour le président Bassirou Diomaye Faye en pleine tempête politique après sa rupture avec son ex-premier ministre Ousmane Sonko. Rendez-vous pour en parler dans le journal de 5h30 hors de Dakar. Et puis avec notre invité, le politologue Papa Farah Diallo. À 5h45, dans la revue de presse aussi, 6h44, et dans Appel sur l'actualité, à 8h10, toujours temps universel. Chantal Leroux attend votre sel. Chantal Leroux attend votre réaction. Vous nous contactez, le standard est ouvert. 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

0: Pour Gaza, avec ses homologues égyptiens. Gaza toujours exsangue, 9 mois après l'entrée en vigueur du cessez-le-feu avec Israël. Le sort de l'enclave palestinienne, quelque peu oublié, alors que la région s'enflamme autour du conflit entre les États-Unis et l'Iran. Jusqu'où ira l'escalade? Et pourquoi Téhéran s'en prend désormais à la France en molestant ses diplomates? Les réponses d'Éléonore Carrois, c'est dans une petite maintenant.
1: À tout à l'heure, Véronique. On parle aussi de la guerre en Ukraine ce matin et plus précisément de comment est perçu ce conflit à l'extrême est de la Russie, à plus de 2000 km de la ligne de front, éloignée donc cette zone, mais régulièrement touchée par les drones ukrainiens. On sera sur place dans notre dossier à 9h et puis on parle aussi pas mal d'environnement ce matin. Ça commence tout de suite. Le vote a eu lieu cette nuit à l'Assemblée nationale française et la loi d'urgence agricole a été validée par les députés. Les sénateurs devraient suivre ce mardi et le texte sera définitivement adopté dans la journée. Une série de mesures largement dénoncées par les ONG et les scientifiques, car dedans on trouve notamment la réintroduction de certains pesticides dangereux pour l'environnement. Florent Guignard, c'est notre question d'environnement ce matin sur la politique dédiée justement du président français. Concrètement, avec Emmanuel Macron, l'économie passe-t-elle avant l'environnement?
2: Alors ce reproche qu'on entend depuis des années maintenant, il n'était pas d'actualité au début du quinquennat d'Emmanuel Macron. Hein, souvenez-vous, le 1er juin 2017, on est moins d'un mois après son élection, le tout jeune président français détourne le slogan de Donald Trump, Make America Great Again, pour dénoncer le retrait des États-Unis de l'accord de Paris sur le climat.
3: Make our planet great again.
4: Sur le climat, il n'y a pas de plan B, car il n'y a pas de planète B. Alors oui, nous continuerons.
1: Alors, Emmanuel Macron a-t-il vraiment continué à défendre le climat, l'environnement, la biodiversité?
2: Disons qu'il y a eu plus de déclarations d'amour que de preuves d'amour, davantage de postures avec des sommets internationaux ambitieux, contredits par de multiples décisions des gouvernements pour assouplir les normes environnementales au nom de l'agriculture, de l'industrie, de l'emploi. Un exemple marquant, la promesse d'interdire le glyphosate, ce puissant herbicide. Les agriculteurs, finalement, peuvent continuer de s'en servir. L'an dernier, un collectif d'ONG avait ainsi compté 43 reculs en 6 mois. On va écouter le porte-parole de Génération Future, François Veyrette.
5: Une espèce de lente descente, je ne sais pas si c'est vers les enfers, mais en tout cas c'est pour toujours moins d'écologie, on le voit, c'est en marche, mais en marche arrière toute quoi, sur ce sujet.
1: Voilà, une lente descente, un recul, comment cela est-il justifié?
2: Eh bien souvent au nom du pragmatisme, de la compétitivité, des intérêts économiques, de la crise agricole, et en cela les Français sont sur la même ligne. Selon un sondage réalisé il y a quelques mois, les deux tiers des Français pensent qu'en période de crise, les responsables politiques doivent avant tout s'occuper de l'économie et de l'emploi et moins d'environnement. Mais est-ce que c'est vraiment l'économie qui est défendue? Pas si sûr, selon François Veyrette.
5: C'est plutôt le fait de céder facilement à des intérêts de groupes d'intérêts économiques et pas des intérêts économiques réellement généraux. C'est des réponses vraiment ringardes, j'aurais dit, réponses du passé, à des problématiques réelles, qu'elles soient écologiques ou économiques ou agricoles, mais en tout cas des réponses qui ne sont pas des réponses d'avenir.
1: Parce qu'il ne faut pas opposer économie et écologie.
2: Exactement, la transition énergétique par exemple, c'est la mise en place d'une nouvelle économie de l'énergie. L'agroécologie, c'est une autre agriculture fondée sur la santé, des terres, des paysans et des consommateurs. Alors oui, ça prend du temps, ça demande aussi des moyens, quand la politique, elle, semble naviguer à court terme. François Veyrette.
5: Normalement, la politique, c'est pas ça, hein. Gouverner, c'est prévoir. C'est pas moi qui l'ai inventé. Donc prévoir, c'est regarder loin, mettre en place des mesures qui permettront de façonner l'agriculture de demain, l'industrie de demain, le logement de demain, les transports de demain. Alors que là, on ne fait pas de la vraie politique, parce qu'on ne prévoit pas, on répond à court terme.
2: Eh oui, gouverner, c'est prévoir, et c'est aussi arbitrer entre des intérêts souvent contradictoires. Faut-il développer l'industrie, quoi qu'il en coûte, en termes de pollution? La politique environnementale d'Emmanuel Macron et de ses gouvernements, elle peut être finalement vue comme une succession d'arbitrages de plus en plus défavorables à l'environnement. On l'a bien vu pendant le mondial de foot, l'arbitre n'est pas au-dessus de tout soupçon.
1: Florent Guignard pour la question d'environnement. Et en attendant d'avoir une politique environnementale au long terme, le réchauffement climatique prend de l'ampleur. On l'a vu récemment avec les fortes chaleurs qui ont touché une partie de l'Europe. Voilà qui bouleverse en tout cas les habitudes des uns et des autres pour leur destination de vacances d'été. De plus en plus de touristes

0: délaissent les plages au profit des forêts et des habitats plus adaptés. Les nouveaux hôtels à la mode font quelques mètres carrés, sentent le bois recyclé et les toilettes sèches. Un retour à la nature avec tout le confort possible, c'est le pari des écologes. Ils se multiplient un peu partout. Certains touristes sont prêts à payer cher pour vivre le temps d'une soirée l'expérience d'ermite de luxe comme au Yuza Ecolodge à l'ouest de Paris. Oriane Gendreau s'y est rendue.
1: 18 petites cabanes en bois sont éparpillées parmi les arbres de la forêt de Roseux. André vient rendre ses clés. Ses enfants font la course entre les arbres une dernière fois avant de monter dans la voiture. Le Parisien sait déjà qu'il reviendra.
2: Pour chercher un peu de champignons, ben on n'a pas vu. Parce qu'il n'y avait pas beaucoup de pluie. Donc on reviendra encore une fois là.
1: C'est la deuxième fois qu'il vient à Yuza. Il habite à Paris et juste avant de rentrer, il est venu se ressourcer une dernière fois.
2: J'étais sur la Côte d'Azur, c'est pas le même ressenti que dans la forêt. La forêt, on est loin de grandes villes. Ici, vraiment tranquille, il n'y a pas de lumière dans la nuit. Donc on voit le ciel très clair. Les enfants, ils aiment beaucoup.
1: Dans leur jeunesse, André et sa femme jouaient un peu plus aux aventuriers. Camping au Canada, road trip en Chine. Mais depuis la naissance de leurs enfants, les deux cadres préfèrent la pseudo-aventure tout confort.
3: T'as un petit peu de panorama de champ derrière.
4: T'as tout le petit bain nordique.
1: Arnaud, le directeur des lieux, détaille les différents écologes du domaine.
5: Moi, quand t'arrives dans ta cabane, t'as toujours chez nous un petit kit avec verre à vin, verre à eau, carafe. Donc là, ici, au rez-de-chaussée, tu as la banquette. Toutes nos cabanes sont équipées d'un poêle à bois. Hop, les toilettes. Tu as la chambre avec la salle de bain. Et voilà, mais tu vois, voilà, t'es dans ton lit et t'es au bord de la forêt, quoi.
1: Mais ni écran, ni wifi. Et André s'en félicite. Il a grandi dans une grande ville, vit maintenant à Paris. C'est important pour lui que ses enfants soient un peu en contact avec la nature.
2: Je les emmène pour découvrir la nature.
1: Pourquoi c'est important ?
2: C'est important parce que maintenant, le monde, tout est automatique, IA, tout ça. Et ben, il faut toujours garder la capacité de vivre et tout seul. Vous voyez, les enfants, ils sont toujours avec l'appareil électronique, des trucs comme ça. Il faut être déconnecté avec l'Internet, les choses comme ça.
1: Sa fille Camille n'est pas forcément du même avis.
6: J'étais un peu déconnectée parce que je jouais avec mes amis.
7: Ça t'a manqué un peu ?
6: Un peu.
2: À l'époque, on n'a pas d'iPhone, hein. On n'a même pas de TV.
1: Mais la petite fille adore se réveiller en pleine forêt, c'est la dépayse du 10e arrondissement de Paris.
6: J'aime bien être dans la ville, mais j'aime aussi être dans la nature parce que c'est calme. Et j'aime bien le calme.
7: Du coup, tu connais un peu les plantes, tu connais les animaux, c'est quelque chose qui t'intéresse ?
6: Pas vraiment, mais j'aime beaucoup les animaux.
7: T'as pas vu beaucoup d'animaux ici ?
6: Bah, j'avais entendu des petits bruits, comme un grand animal, j'avais juste vu l'ombre qui est passée, mais après, bah, je sais pas.
5: Tu regardes ?
7: Il y en a.
5: C'est un torche-pot.
1: Pour Arnaud, le directeur du domaine, c'est aussi l'occasion de faire redécouvrir la nature à certains citadins.
5: Moi, mon objectif, c'est pas que ce soit une espèce d'aquarium et les gens regardent et disent « Ah, c'est la nature ». Non, il faut qu'ils aillent dedans, mais il faut qu'ils apprennent aussi à justement se déplacer, à respecter la nature. Et ici, tu as une faune qui est complètement nature et tu as des animaux, mais vraiment sauvages. Donc, tu as des chevreuils, des biches, des sangliers, des renards, des lapins, beaucoup d'oiseaux.
1: Il travaille dans l'hôtellerie depuis plusieurs années et il le voit, le luxe a changé.
5: Le luxe, c'est de moins en moins des choses quantifiables et c'est plutôt de l'ordre de l'expérience. Clairement, je pense qu'aujourd'hui, le luxe pour les gens, c'est d'avoir une expérience un peu unique, quelque chose de rare, quelque chose en fait authentique.
1: Mais si ce type de tourisme permet de préserver la nature, il est loin d'être accessible à tous. Comptez près de 300 euros pour une nuit.
0: Un reportage d'Oriane Gendreau.
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0: C'est l'un des petits changements notables sur votre radio pour ces semaines estivales. Vous réécoutez l'un des grands reportages qui ont marqué cette année avec un extrait à entendre chaque matin. Aujourd'hui, retour sur un travail mené par le service Afrique des RFI sur l'influence russe sur le continent africain. Une stratégie qui a une face A et une face B. Sur la face A, des promesses de fraternité sans frontières, de partage de connaissances et de richesses. Et sur la face B, des objectifs moins avouables comme le recrutement de combattants pour sa stratégie de chair à canon en Ukraine. Tout de suite, un extrait donc de ce grand reportage. La narration est signée François Mazet.
9: Nous
4: Nous sommes à Abidjan, en Côte d'Ivoire. Dans ce studio de musique se tient un concours de chant discret auquel assiste notre correspondant Benoît Almeras. On chante en anglais, en français, Alicia Keys, Garou ou Lara Fabian. Mais pour les candidats, l'horizon n'est pas New York ou Paris, mais Moscou. L'enjeu, une participation au festival La Route de Yalta. Organisé pour la première fois en 2019 dans cette station balnéaire de Crimée occupée, bien connue des amateurs d'histoire, il a désormais lieu au Kremlin, dans la capitale. On y célèbre les classiques russes et la Grande Guerre patriotique, comprendre la Seconde Guerre mondiale. Une époque très lointaine pour ces candidats jeunes, plus attirés par le voyage et la recherche de notoriété.
9: Je pense que ça parle un peu de après la guerre mondiale, c'est ça? Voilà, ça me fait un petit peu de vacances de visiter Moscou. J'ai jamais vu de toute ma vie, donc voilà.
10: Le fait que ce soit en Russie, c'est un pays déjà que j'ai jamais imaginé découvrir. Ça serait un boost et une plateforme de visibilité pour moi et j'espère aussi que mon pays va reconnaître mon talent.
4: Pour voir Moscou, certains veulent se donner toutes les chances, comme ce candidat qui pousse l'hymne russe a cappella. Lors de l'édition 2025, c'est un artiste ivoirien qui a représenté l'Afrique. Et pas n'importe lequel, Emmanuel Désiré Boyer, d'Ivova, a été vainqueur de l'édition 2024 de The Voice Afrique francophone. Récompensé du prix du public avec Katyusha, chant patriotique de l'armée rouge, interprété en Dioula.
11: J'ai vu une grosse opportunité, j'ai vu une belle opportunité. Et donc, ça m'a tout de suite encouragé à partir.
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0: Un extrait de notre grand reportage du jour sur RFI, une rediffusion à réécouter intégralement à 11h10, temps universel à retrouver aussi sur notre application RFI Pure Radio. Allez, comme chaque jour, avant le journal de 5h30, temps universel, on fait un petit passage par notre playlist du mois. Aujourd'hui, le titre d'Anne Tournant par Maya Kamati.
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d'un tournant. 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Vous restez à suivre le journal.

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1: Il est 8h à Paris, 6h en temps universel.
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1: Et c'est l'heure du journal sur RFI. Bonjour Marion Cazanov.
3: Bonjour Andréane, bonjour à tous.
1: La nuit, de nouveau troublée par des explosions dans le Golfe et en Iran.
3: Entre les États-Unis et l'Iran, Téhéran a notamment dénoncé des frappes sur la ville de Boucher, qui abrite une centrale nucléaire. C'est la seule en fonctionnement dans le pays depuis les frappes israélo-américaines de juin 2025. De nouveaux bombardements également en Ukraine et en Russie. La Russie dont le pétrole, raffineries, terminaux, dépôts est visé chaque jour par Kiev et les conséquences se font sentir jusqu'en Sibérie. On reviendra également dans ce journal sur la prise de fonction d'Andy Burnham au 10 Downing Street, sur ce revirement au Sénégal qui soutient désormais la candidature de Macky Sall pour le secrétariat de l'ONU. Et puis plonger dans la Beatlemania en fin de journal avec des clichés pris par Paul McCartney himself et exposés en ce moment en France.
1: Une dixième nuit de frappe entre l'Iran et les États-Unis.
3: Téhéran dit ce matin avoir visé des positions américaines dans le Golfe, au Koweït et à Bahreïn. Le président iranien Massoud Pezeshkian affirme que son pays fait face à une guerre totale. L'armée américaine, elle, dit avoir ciblé des capacités militaires en Iran. Elle ne confirme toutefois pas des frappes sur Boucher. Téhéran a dénoncé ces frappes contre cette ville du sud-ouest qui abrite une centrale nucléaire. Et c'est la seule encore en fonctionnement dans le pays, Oriane Verdier.
4: Depuis le début des frappes israélo-américaines en juin 2025, toutes les installations nucléaires iraniennes ont été touchées. Le seul site encore en fonction est celui de Boucher. Il accueille le seul réacteur du pays, ce qui implique un risque important d'accident nucléaire, explique la chercheuse en sciences et technologies du nucléaire, Emmanuelle Galichet.
5: Les sites où vous travaillez la matière avant qu'elle passe en réacteur, le risque est vraiment très très léger. Par contre, quand ça passe dans un réacteur, vous avez un endroit donc dans le cœur du réacteur où vous avez beaucoup de matière radioactive au même endroit, bien concentré.
4: Ce réacteur est recouvert d'une enceinte de confinement extrêmement solide, rassure Emmanuel Galichet. Reste que des frappes autour du site couperaient son approvisionnement en eau et électricité.
5: La radioactivité produit de la chaleur. Et si vous enlevez l'eau et l'électricité, vous allez avoir un cœur du réacteur qui va monter en température et vous allez avoir le combustible et sa structure métallique qui vont fondre. Vous pouvez avoir parfois des explosions et des relâchements de matière radioactive dans l'atmosphère.
4: Il n'y a pas de doute sur l'utilisation de cette centrale. Elle ne produit bien que de l'électricité. Le but pourrait être tout de même de l'endommager, juste assez pour la mettre à l'arrêt. Cela aurait bien sûr un impact sur les capacités militaires du régime, mais aussi sur la population iranienne.
3: Une guerre qui pourrait s'élargir puisque les rebelles Houthis au Yémen, alliés de l'Iran, ont annoncé hier un blocus maritime contre l'Arabie saoudite voisine.
1: La guerre en Ukraine à présent, au moins 6 morts hier dans de nouvelles frappes russes.
3: Et une quarantaine de blessés dans plusieurs régions du pays. Kiev, de son côté, poursuit ces raids de drones. Au moins 8 personnes ont été tuées hier dans la région frontalière de Belgorod. L'Ukraine mène une campagne contre le pétrole russe. Ces dernières semaines, de nombreux terminaux et raffineries ont été touchés, notamment la raffinerie d'Omsk en Sibérie. C'était au début du mois. La frappe la plus en profondeur dans le territoire russe, à 2500 km du front. La guerre et ses conséquences a donc fini par rattraper la population inquiète aujourd'hui et qui s'interroge de plus en plus. Nous vous faisons écoutez ce matin des témoignages rares recueillis par Anissa El-Jabri à Omsk.
6: Dans les stations-service d'Omsk, après 2 jours au régime sec suite à l'attaque, désormais pas de file d'attente notable comme dans d'autres régions, ni de conducteurs avec des bidons pour faire des stocks, mais sous le calme apparent, les divisions semblent s'accentuer. Fumant une cigarette à quelques pas d'une pompe à essence, un habitant appelle ainsi, dans la droite ligne de ce qu'on peut entendre à la télévision, à une réponse violente à l'attaque.
7: Ce conflit aurait pu être terminé depuis longtemps et si on avait recouru à des méthodes différentes, la situation aurait pu être réglée d'une toute autre manière, par la force brute et beaucoup plus rapidement, mais c'est vrai au prix aussi d'un nombre encore plus élevé de victimes civiles.
6: Cette opinion, on la lit aussi sous la plume des blogueurs faucons nationalistes, elle n'est pas la plus répandue.
8: C'est devenu un cercle vicieux, il faut que ça s'arrête et que nous puissions revivre en paix, comme avant, il y a seulement 5 ans, quand on pouvait voyager à l'étranger. J'ai 28 ans, je suis marié. Nous n'avons pas encore eu d'enfant parce que tout est complètement instable. On n'a aucune confiance en l'avenir. Je veux que mon enfant grandisse sans avoir un père parti se battre.
9: Je veux simplement qu'il y ait la paix, c'est tout. Que ça s'arrête maintenant. Sur la ligne de contact, ça me conviendrait. Trop de vies humaines ont déjà été perdues. Cela m'inquiète énormément. Je vois à quel point les familles souffrent. Mieux vaut un mauvais accord de paix qu'une bonne guerre.
6: En Russie, en cet été 2026, le soutien à l'arrêt des combats n'a jamais été aussi haut ni aussi majoritaire. Anicel Jabri, Omsk, RFI.
3: Et on sera avec Anicel Jabri dans une heure pour le dossier du journal pour reparler des conséquences de cette guerre jusqu'en Sibérie.
1: Le nouveau gouvernement britannique, Marion, fait une première annonce.
3: Oui, à l'instant, il supprime la TVA, la taxe de valeur ajoutée sur l'électricité des ménages cet hiver. Une annonce donc au lendemain de la prise de fonction d'Andy Burnham au 10 Downing Street. Le travailliste a promis une rupture avec son prédécesseur, aussi travailliste, Keir Starmer. Andy Burnham a présenté sa nouvelle équipe. Il a nommé des figures de la politique britannique, comme le détaille Alma-Pierre Bonnet. Il est maître de conférences en civilisation britannique à l'université Jean Moulin Lyon 3.
10: Tout d'abord, si on parle de John Healey, donc il était, vous avez raison, dans l'ancien cabinet, mais il a démissionné parce que Keir Starmer avait refusé de mettre suffisamment d'argent dans la défense. Ça s'est arrêté. Et là, le maître, comme Chancellor, c'est-à-dire donc ministre de l'économie, montre que certainement Burnham va investir beaucoup dans la défense. On part sur Ed Miliband aux affaires étrangères. C'est quelqu'un de très important au sein du Parti travailliste, avec qui les relations n'ont pas toujours été très bonnes. Et là, pour autant, c'est un message aussi à l'aile plutôt gauche de son parti, pour dire, voilà, je ne vous ai pas oublié. Et enfin, il y a une personne qui est aussi très importante, c'est Shabana Mahmood, qui continue comme ministre de l'Intérieur, et qui n'a pas forcément très bonne presse au sein du Parti travailliste parce qu'elle a une approche très dure sur l'immigration. Et c'est vrai que certains auraient pensé que Burnham ait une approche peut-être un peu moins ferme. Là aussi, il envoie un message qu'une certaine continuité, c'est un numéro d'équilibriste, mais voilà, au moins il montre qu'il entend tout le monde, mais aussi qu'il a certaines convictions.
3: Alma-Pierre Bonnet, propos recueillis par Mélissa Barra. Andy Burnham, qui a reçu hier l'appel de Donald Trump, le président américain, dit avoir eu un très bon appel avec le nouveau Premier ministre britannique. Donald Trump, en revanche, a de moins bons contacts avec le Canada. Il a signé hier un décret pour imposer de nouveaux droits de douane à son voisin. 50% de taxes supplémentaires sur certains produits comme le vin, le ciment ou les crosses de hockey. Ces taxes doivent entrer en vigueur dans un mois.
1: RFI 6h07 à Dakar, le Sénégal. Avec ce revirement, le pays apporte désormais son soutien à Macky Sall.
3: L'ancien président est candidat au poste de secrétaire général des Nations Unies. Il fait campagne depuis plusieurs mois pour succéder à Antonio Guterres. Un revirement donc parce que jusqu'ici, Dakar avait refusé de lui apporter son soutien. Et cela intervient après une visite de 3 jours de Macky Sall au Sénégal où il a notamment rencontré le président Bassirou Diomaye Faye. À Dakar, Juliette Dubois.
11: Le chef de l'État a instruit le gouvernement et l'ensemble du réseau diplomatique sénégalais de se mobiliser pour promouvoir cette candidature auprès des États membres de l'ONU. Il a également invité, je cite, « toutes les forces vives de la nation à soutenir ce qui est désormais présenté comme la candidature du Sénégal ». Cette annonce fait suite à l'audience accordée vendredi dernier par le président Diomaye Faye à son prédécesseur au palais présidentiel. Ce jour-là, rien n'avait fuité des échanges. Une photo officielle de l'accolade et la présidence avaient évoqué une rencontre empreinte de courtoisie sans engagement formel. Ce soutien est un changement de cap. En mars, 20 pays de l'Union africaine, dont le Sénégal, s'étaient opposés à sa candidature, qui avait été porté par le Burundi. Macky Sall était donc fragilisé face aux 5 autres prétendants au poste, parmi lesquels l'ancienne présidente chilienne Michelle Bachelet et le directeur général de l'Agence internationale de l'énergie atomique Raphaël Grossi. Mais ce soutien ne fait pas l'unanimité au Sénégal. Des voix de la société civile, notamment des familles de victimes de la répression des manifestations entre 2021 et 2024, avaient déjà dénoncé la réception de Macky Sall vendredi. Le collectif a réagi ce lundi, dénonçant un soutien qui reviendrait, je cite, à endosser son passif et à s'allier à celui qui a réprimé dans le sang des Sénégalais. Juliette Dubois, Dakar, RFI.
1: Et tout à l'heure, 8h10, temps universel, Chantal Leroy attend votre regard sur cette décision de Dakar, ce soutien. Rendez-vous dans Appel sur l'actualité, le standard est ouvert. À la une également, ce matin, Marion, la loi d'urgence agricole adoptée par les députés français.
3: Elle devrait ensuite être validée par le Sénat. Cette loi prévoit d'autoriser à titre dérogatoire 2 pesticides interdits dans le pays, mais autorisés dans le reste de l'Union européenne. Au moment où s'ouvraient les débats dans dans l'hémicycle et des centaines d'opposants au texte manifestaient hier à Paris. Reportage de Nicolas Pichon-Levenbruck.
12: Blouse blanche de chimiste sur le dos, pulvérisateur à la main, Zaou fend la foule.
13: J'arrose les gens en leur proposant de l'acide amiprydant, disant de façon ironique que c'est pas dangereux, comme vraisemblablement le considèrent nos politiques.
12: Il n'y a que de l'eau dans son pulvérisateur, mais l'acétamipride, un insecticide toxique pour les humains et les animaux, risque de faire son retour dans les champs français. Une grave erreur s'étrangle Sandy Olivar Calvo de chez Greenpeace.
14: L'état des connaissances scientifiques est extrêmement clair sur le fait que l'acétamipride serait persistant dans l'environnement. Donc en fait, quand on réintroduit un pesticide, c'est jamais encadré et limité. Les conséquences environnementales et sanitaires sont toujours durables.
12: C'est un autre volet de cette loi qui inquiète Sophie, agricultrice dans les Hauts-de-France. L'accaparement de la ressource en eau au profit de quelques grandes exploitations. Elle défend d'autres solutions d'irrigation.
15: On devrait autoriser l'accès à l'eau si on avait déjà, nous, fait tout ce qu'il fallait pour pouvoir la retenir. Donc avoir mis des haies, arrêter de laisser des sols à nu. On devrait vraiment, pour l'avenir de nos gamins, faire chacun des efforts. Et je trouve qu'il y a beaucoup de gens qui ne sont pas à la hauteur des enjeux en ce moment.
12: Faire de la captation de l'eau l'unique solution aux problèmes agricoles est un choix dangereux, alertent les associations, alors qu'en France, la totalité des départements connaissent actuellement des restrictions d'eau.
3: Et autre loi qui pourrait être votée dans les prochaines heures en France, l'interdiction des réseaux sociaux pour les jeunes de moins de 15 ans. Aux États-Unis, à Hollywood, une méga fusion suspendue par la justice. Paramount Skydance doit racheter Warner Bros. Discovery. Mais la transaction, chiffrée à 110 milliards de dollars, est contestée par les procureurs de 12 États qui estiment qu'elle affaiblirait trop la concurrence. Une transaction suspendue donc par une juge californienne hier.
1: Vous nous emmenez à présent, Marion, découvrir une exposition photo. Elle est signée Paul McCartney.
3: Et non, ce n'est pas un homologue, Andréane, c'est bien le Paul McCartney des Beatles. Pas seulement talentueux derrière un micro ou une guitare, il l'est aussi derrière l'objectif. Et l'on peut voir ces clichés en ce moment dans le sud de la France, au musée Granet d'Aix-en-Provence. Des clichés pris par l'artiste dans les années 1960 et qui nous plongent en pleine Beatlemania, Carmen Mintzman.
16: Le 9 février 1964, devant 73 millions de téléspectateurs et spectatrices, quatre garçons de Liverpool déclenchent une tempête qui les propulse au rang de superstar mondial. 60 ans plus tard, Paul McCartney rouvre les cartons de cette époque vertigineuse, un millier de photographies qu'il apporte à la National Portrait Gallery de Londres. Rosie Broadley, commissaire de l'exposition.
17: C'est Paul McCartney qui a eu l'idée du titre Eyes of the Storm. La tempête, c'est la Beatlemania qui fait rage tout autour d'eux. À cette époque, ils sont dans l'œil du cyclone.
16: Le jeune Beatle, 21 ans à l'époque, capture tout. Les sourires complices de John Lennon dans les rues de Paris, George Harrison au bord d'une piscine à Miami, les foules en délire et les fans à leur trousse.
17: On passe du sublime au ridicule. Dans un océan de 5000 personnes à l'aéroport, il y a une femme qui tient un chimpanzé dans ses bras pour voir les Beatles. C'est le genre de choses qui ne pouvait arriver que dans les années 60.
16: Déployée sur 700 mètres carrés, l'exposition raconte aussi une société en pleine mutation.
17: Le mouvement des droits civiques bat son plein. Kennedy vient d'être assassiné. Les Beatles étaient une distraction. Ils offraient de l'espoir et de la joie.
3: Eyes of the Storm, les yeux de la tempête. L'exposition est à voir au musée Granet d'Aix-en-Provence jusqu'au 3.
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0: 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Retrouvons tout de suite le journal de Radio France Internationale.
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1: Fabrice Legrier est de retour pour le journal avec tout d'abord notre dossier consacré aux frappes ukrainiennes en Russie.
3: Frappes qui ont notamment touché Omsk en Sibérie, là où se trouve la plus grande raffinerie de Russie. Et d'où revient notre correspondante Anissa El Jabri. Elle nous parlera des conséquences de cette attaque et surtout de l'impact sur la population qui se pose énormément de questions. Dans ce journal également, 10e nuit consécutive de bombardements américains sur l'Iran et Téhéran qui a riposté. Tandis qu'au Liban, l'armée a entamé son déploiement dans les zones pilotes dans le sud du pays. Premier test pour l'accord signé avec Israël et qui vise au désarmement du Hezbollah pro-iranien et au retrait des forces israéliennes dans le sud du Liban. Le président libanais Joseph Aoun doit rencontrer Donald Trump aujourd'hui. Nous reviendrons aussi sur ce revirement au Sénégal où Bassirou Diomaye Faye annonce soutenir la candidature de Macky Sall au poste de secrétaire général des Nations Unies. Et nous serons aussi en Inde où le parti des cafards, symbole du ras-le-bol de la jeunesse, exige le départ pur et simple du ministre de l'Éducation. De nouveaux bombardements russes ont fait au moins 8 morts hier en Ukraine, tandis que des frappes ukrainiennes ont tué au moins 6 personnes dans la région russe de Belgorod. La guerre entre les deux pays s'intensifie, Kiev est notamment attaquée quasiment toutes les nuits, tandis que la Russie est quant à elle soumise depuis juin à la campagne de raids de drones de 40 jours promise par Volodymyr Zelensky. Des frappes ciblées, d'ailleurs il y a 2 semaines, l'une d'elles a touché la raffinerie d'Omsk en Sibérie, c'est la plus grande raffinerie de Russie. Elle se trouve à environ 2500 km de la ligne de front et c'est à ce jour l'attaque la plus en profondeur menée dans les territoires russes. Sur place, la population est partagée entre choc, questions et divisions sur la manière dont le pays doit répondre. C'est notre dossier ce matin. Anissa El Jabri, bonjour.
4: Bonjour.
3: Vous revenez d'Omsk et les conséquences dans la vie quotidienne sont-elles visibles ?
4: Alors très franchement, ces conséquences pratiques, concrètes, elles sont légères, en tout cas si on compare à d'autres régions de Russie. À Omsk, tous les habitants interrogés disent la même chose. Il y a eu 2 jours de panne sèche après la frappe et c'est tout. Et puis il y a encore quelques stations-service ici et là qui ne sont pas toujours approvisionnées, des prix à la pompe qui ont parfois légèrement augmenté. Mais dans les rues, le calme règne. Les conséquences ne sont pas visibles en surface. En revanche, selon Anastasia Kidalova, qui est candidate aux élections locales pour le parti pacifiste Yabloko à Omsk, cette frappe a bien eu un impact réel sur la psychologie des habitants.
5: À la télévision, on nous dit que nous avons la défense aérienne la plus performante. Aux infos, on parle du nombre de drones abattus, mais on ne dit pas combien ont atteint leur cible. C'est pourquoi les gens ont l'impression qu'ils sont protégés et quand soudain quelque chose fonce sur eux, ils se disent « Mais comment est-ce possible ? Pourquoi ?» Cela ouvre les esprits. Ils commencent à se poser des questions. Pourquoi cela arrive-t-il ? Qu'est-ce qui provoque cette incohérence ? Pourquoi on nous dit une chose et on en voit une autre ? Pourquoi nous est-il interdit de poser des questions ? Parce que pour tout commentaire exprimant le moindre doute ou critique, on risque au minimum une amende et les amendes sont assez élevées. Et maintenant, les gens commencent enfin à se douter que quelque chose ne va pas.
3: C'est en quelque sorte la fin d'une forme de déni que vous nous décrivez, Anissa, mais quelles conclusions en sont tirées ?
4: Eh bien, c'est là que ça se complique, parce que oui, ça se traduit par une volonté exprimée dans les sondages d'arrêt des combats en cet été 2026 en Russie. Elle n'a même jamais été aussi élevée, mais non, ça ne veut pas dire que du défaitisme s'installe. Beaucoup de Russes, quoi qu'ils pensent aujourd'hui de la décision de leur pouvoir d'entrer en guerre, ne veulent pas que leur pays perde. Anastasia Kidalova explique ça comme ça.
5: Ces gens sont mus par la peur. Ça a été semé dans leur esprit par des années de propagande. Si jamais un jour nous perdons, nous serons détruits, l'OTAN viendra nous asservir. Ça n'a rien à voir avec un désir de victoire militaire. J'irai même plus loin. Ils sont cernés par la peur. Ils ont peur non seulement d'exprimer leur opinion, mais même de penser tout court à ce qu'il se passe. Ils craignent aussi que quelqu'un les dénonce pour une simple discussion avec leurs collègues au travail. Le simple fait de ne pas pouvoir s'exprimer ne fait qu'exacerber leur peur de l'avenir.
4: Il y a une peur qui s'exprime en revanche plus ouvertement ces dernières semaines en Russie, c'est celle que le pouvoir prenne la décision cet automne de mobiliser à nouveau pour le front.
3: Dossier signé Anissa El-Jabri. Merci Anissa. Une nouvelle nuit de frappes américaines sur l'Iran, la 10e consécutive depuis la reprise des hostilités. Washington affirme avoir visé des centres de commandement militaire iraniens, mais aussi des sites de lancement de missiles et de drones. Et l'Iran, qui une fois encore a répliqué, revendiquant des attaques contre des infrastructures américaines au Koweït, mais aussi à Bahreïn. De leur côté, les rebelles houthis du Yémen pro-iranien annoncent un blocus maritime de l'Arabie Saoudite et menacent notamment de fermer le détroit de Bab el-Mandeb. Le président du Liban, Joseph Aoun, doit lui rencontrer Donald Trump dans la journée, et ce alors que l'armée libanaise a commencé son déploiement dans les zones pilotes du sud du pays. Premier grand test pour l'accord signé entre Israël et Beyrouth. Accord visant à obtenir le retrait des forces israéliennes du sud du Liban et le désarmement du Hezbollah pro-iranien. Une délégation du CENTCOM américain se trouve sur le sol libanais pour coordonner les détails de cette opération, Paul Ralifé.
6: Les modalités de la mise en œuvre du dispositif expérimental des zones pilotes restent floues. L'accord prévoit la création d'une structure de coordination entre les armées libanaises et israéliennes sous l'égide des États-Unis. Une délégation militaire américaine présente à Beyrouth doit s'assurer du respect par le Liban de ses engagements, qui consistent à désarmer le Hezbollah et à démanteler ses infrastructures dans les zones pilotes. Des informations parues dans la presse libanaise indiquent qu'une annexe sécuritaire signée par le Liban et Israël comporte les noms de 3400 membres du Hezbollah qui ne seront pas autorisés à retourner dans leur village. C'est seulement si les États-Unis et Israël estiment que l'armée libanaise a bien rempli sa mission que les Israéliens entameront un retrait progressif du sud Liban. Deux des trois villages englobés dans la première zone pilote n'ont jamais été occupés par l'armée israélienne. L'annonce du département d'État intervient à la veille d'une rencontre entre le chef de l'État libanais Joseph Aoun et le président Donald Trump à la Maison-Blanche. Le Hezbollah et un large éventail du spectre politique libanais ont rejeté l'accord cadre et plus particulièrement son annexe sécuritaire qui n'a jamais été officiellement rendue publique. Paul Khalife, Beyrouth, RFI.
1: Au Royaume-Uni, les premières décisions du nouveau Premier ministre Andy Burnham.
3: Lors de sa première allocution hier, il avait notamment promis de s'attaquer au coût élevé de la vie. Eh bien, cette première annonce ce matin, le gouvernement supprime la TVA sur l'électricité des ménages durant l'hiver prochain. Premier signal envoyé donc. Andy Burnham, qui hier a également placé la décentralisation et la réindustrialisation du pays au cœur de ses priorités, promettant les changements les plus profonds de ces 40 dernières années.
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1: Le Sénégal qui apporte son soutien à la candidature de Macky Sall au poste de secrétaire général des Nations Unies.
3: Et c'est un véritable revirement de la part de Bassirou Diomaye Faye hier, trois jours après avoir reçu l'ancien président Macky Sall à Dakar. Changement de cap donc pour le chef de l'État sénégalais qui jusqu'ici avait refusé d'apporter ce soutien. Ce sera le sujet d'appel sur l'actualité dès 8h10 TU sur RFI.
1: En République démocratique du Congo, les opposants au projet du camp présidentiel de modification de la Constitution reste mobilisée.
3: Opposition réunie autour de la plateforme politique C64 qui a décidé de reporter sa marche prévue demain à Kinshasa et dans plusieurs villes. Vendredi, le président Félix Tshisekedi, par la voix des églises, s'est engagé à convoquer un dialogue national. Il en a confié l'organisation aux religieux. La coalition d'opposition a donc fait un pas de côté en reportant cette manifestation. Mais elle pose tout de même un ultimatum au chef de l'État, Pauline Azidi.
7: Il nous faut des garanties, confie un membre de l'opposition un peu avant l'annonce de ce report, et l'une de ces garanties, c'est cet ultimatum fixé à Félix Tshisekedi. La plateforme C64 exige que le dialogue national soit officiellement convoqué avant le 15 août prochain, sinon elle reprendra ses actions. La coalition demande d'ailleurs à ses sympathisants de rester concentrés, car tout l'enjeu de ces derniers jours était justement de ne pas démobiliser les militants tout en donnant un gage de bonne volonté à la médiation religieuse qui avait demandé le report de la manifestation. L'opposition a en effet beaucoup insisté pour que ce soit la CENCO et le CC qui soient nommés en charge de l'organisation de ce dialogue. Il ne faudrait désormais pas les mettre en difficulté. Enfin, les dirigeants de l'opposition précisent qu'ils resteront vigilants dans les jours à venir. Le pouvoir doit éviter toute provocation, affirme Prince Epengue, le porte-parole de la Mouka, la plateforme de Martin Fayoulou. Une des lignes rouges serait la promulgation promulgation de la loi référendaire votée en juin qui ouvre la porte à un changement constitutionnel. Pauline Azidi, Kinshasa, RFI.
1: En Inde, la colère du parti des cafards ne faiblit pas.
3: Une grande manifestation a rassemblé des dizaines de milliers d'étudiants hier à New Delhi. Les affrontements avec les forces de l'ordre ont fait près de 180 blessés. Des étudiants qui ont marché vers le Parlement pour dénoncer les fraudes aux examens. Une mobilisation sans précédent et qui n'est donc pas terminée, Abdoulaye Rali.
8: Pour de nombreux observateurs, le gouvernement de Narendra Modi n'a jamais été confronté à une telle mobilisation étudiante depuis son arrivée au pouvoir en 2014. Les autorités ont d'ailleurs brouillé les réseaux mobiles dans plusieurs secteurs de New Delhi hier pendant la marche du parti des cafards vers le Parlement. L'ampleur de la fronde a frappé les esprits et suscité aussi une vive émotion en raison notamment de la riposte de la police par des tirs de gaz lacrymogène et des charges à coups de bâton. L'objectif de ces milliers de jeunes et d'étudiants était de perturber l'ouverture de la session parlementaire qui a été effectivement perturbée. Et durant la nuit, malgré l'interdiction des autorités, les protestataires ont réoccupé la place de Jantar Mantar, épicentre de la contestation. Ce site, situé dans le quartier politique de la capitale indienne, se trouve à 2 km seulement du Parlement. Mais ce matin, les organisateurs ont annoncé qu'ils ne tenteraient plus de marcher vers le Parlement pour éviter de nouveaux blessés. Pas question toutefois de faiblir sur leur principale revendication, la démission du ministre de l'éducation. Abdullah Eradi, New Delhi, RFI.
1: Une enquête ouverte, Fabrice, après la mort d'un Marocain lors de son interpellation par la police italienne à Bologne.
3: Un décès qui rappelle le meurtre de l'Afro-Américain George Floyd, mort étouffé sous le genou d'un policier blanc en mai 2020. Cette fois, la victime s'appelle Abderrahim Fakir. Il vivait en Italie depuis l'âge de 7 ans et il est décédé dimanche sous le poids de deux policiers voulant le maîtriser. Il n'était pas armé et n'avait blessé personne. La justice ouvre donc une enquête sous le chef d'homicide involontaire, Anne Lenir.
9: Le visage au sol, les mains menottées dans le dos, alors que deux policiers pesant de tout leur poids sur son corps s'apprêtaient à lui lier les chevilles, Abderrahim Fakir s'est mis à crier « Aidez-moi, au secours, ça suffit ». Malgré ses appels, les policiers, tout comme le personnel sanitaire, n'ont rien fait pour le soulager. Il est mort après plusieurs minutes d'agonie, comme en témoignent des images vidéo. Hier soir, des centaines de personnes se sont rassemblées dans le centre-ville. Certaines ont dénoncé un assassinat rappelant le meurtre de George Floyd aux États-Unis en 2020. Tous ses voisins et sa famille qui réclament justice ont exprimé leur tristesse et leur indignation.
10: D'après ce que je connais de lui, il était bon comme du bon pain. Ce qui lui est arrivé pourrait aussi m'arriver. Ils ont vaporisé du spray au poivre alors qu'il était asthmatique.
11: Il suffit de pas grand-chose pour tuer, mais là, selon moi, c'est inhumain.
9: Le parquet de Bologne a inscrit dans un registre particulier les deux policiers et quatre membres du personnel sanitaire en application d'une nouvelle mesure sur la légitime défense qui permet à tout professionnel commettant un délit dans l'exercice de ses fonctions d'éviter des poursuites pénales à condition qu'il existe une cause évidente de justification. Anne Lenir, Rome, RFI.
1: Des données de la NASA portant sur le climat sauvegardées au cas où.
3: Oui, c'est une équipe suisse qui a mis à l'abri ces données. 20 millions de films en haute définition. Information essentielle pour les climatologues que l'agence spatiale partage aujourd'hui encore en accès libre. Mais les chercheurs ont préféré prendre les devants, craignant que cela ne dure qu'un temps. Et ce, en raison des importantes coupes budgétaires qui touchent la recherche scientifique aux États-Unis. Sous les coups de butoir de l'administration Trump, ouvertement climato-sceptique, Simon Rosé.
12: Thomas Tsurboren, à l'origine de ce projet de sauvegarde, connaît très bien la valeur de cette montagne de données. Cet américano-suisse est l'ancien directeur scientifique de la NASA. Aujourd'hui à l'école polytechnique de Zurich, il a piloté depuis des semaines cette initiative. 100 millions de gigaoctets de mesures du climat sur plusieurs décennies, désormais copiés depuis les serveurs de l'agence spatiale américaine sur les ordinateurs de ses équipes. Un an de travail pour quelques 6 milliards de fichiers, des informations sur les émissions de gaz à effet de serre, les relevés de température, les précipitations, la superficie des calottes glaciaires. Le but affiché, s'en servir pour entraîner des modèles d'intelligence artificielle pour les rendre capables de réaliser des prévisions météo fiables. Le but avoué, maintenir l'accessibilité de ces données à la communauté scientifique internationale si jamais les États-Unis venaient à en restreindre l'accès. Ce n'est aujourd'hui pas encore le cas, mais d'importantes réductions des financements consacrés à l'étude du climat sont en cours aux États-Unis. Mieux vaut donc prévenir que guérir et l'équipe prévoit déjà de doubler la mise avec avec les données d'une autre agence américaine, la NOAA, chargée de l'étude de l'atmosphère et de l'océan.
3: Explication signée Simon Rosé. Enfin, les champions du monde de football, de retour à la maison hier, défilé historique dans les rues de Madrid. Les autorités parlent de près de 2 millions de personnes venues célébrer la victoire face à l'Argentine, brandissant fièrement leur drapeau rouge et jaune.
1: Et puis autre compétition qui démarre celle-ci dimanche, la CAN féminine. C'est à la une du journal des sports dans une demi-heure sur RFI. Merci Fabrice Legrier. Allez, on retrouve Charlotte de Rouen pour la revue de presse internationale. À la une, Charlotte, l'arrivée d'Andy Burnham au 10 Downing Street.
13: Le nouveau Premier ministre britannique a promis de redonner de l'espoir au Royaume-Uni, rapporte le Guardian.
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devenue légendaire. Je vous propose une plongée de quelques semaines dans cette histoire pleine de rebondissements, avec ses faits d'armes épiques, ses coups de sang homériques et son bestiaire fantastique. L'histoire d'Héraclès commence avant même sa naissance. Sur l'Olympe, Zeus multiplie les conquêtes et les progénitures illégitimes aux grandes dames de sa femme Héra. Il forme le projet de donner un champion à l'humanité, et pour ce faire, il doit s'unir à une mortelle. Il jette son dévolu sur Alcmène, la femme du roi Amphitryon. Et pour parvenir à ses fins, il va user de plusieurs stratagèmes. Il s'attache les services d'Hermès et d'Hélios, le dieu régissant la course du soleil, dans une entreprise si rocambolesque qu'elle inspirera l'une des pièces de Molière. Nous voilà donc transportés à Thèbes, où Alcmène attend le retour d'Amphitryon, parti en guerre pour conquérir le respect et l'amour de sa femme. Soudain, un messager vient l'avertir que le roi, victorieux sur le champ de bataille, a devancé son armée en chevauchant ventre à terre pour revoir sa reine au plus vite. Amphitryon n'est plus qu'à quelques jets de flèches de la ville. Tout à sa joie, Alcmène se prépare à recevoir son époux, sans se douter un instant de la divine machination. Car c'est Hermès, grimé en messager, qui vient de lui annoncer l'arrivée de Zeus, métamorphosé en Amphitryon. Pour retarder l'arrivée du roi et passer plus de temps avec Alcmène, le maître de l'Olympe demanda à Hélios de dételer son char solaire pendant 3 jours. Mais le véritable Amphitryon brave cette nuit prolongée et revient plus tôt que prévu de sa campagne guerrière. Le dieu des dieux s'éclipse alors, laissant le roi retrouver sa reine, qui se demande pourquoi son mari s'est rhabillé en soldat après être allé aux toilettes. Le destin d'Héraclès est en marche, mais c'est sans compter sur le courroux d'Héra. Furieuse d'entendre Zeus se vanter que son prochain fils régnera sur tous ses voisins, elle retarde l'accouchement d'Alcmène et accélère la naissance d'Eurysthée, cousin qui hérite dès lors de toute l'Argolide. Enfin, à l'issue de la première césarienne de l'histoire, Alcmène met au monde des jumeaux, Iphiclès, fils d'Amphitryon, et Héraclès, fils de Zeus. Ce dernier, fier de sa progéniture humaine, souhaite la rendre immortelle. Hermès est à nouveau complice de son dessein. Une nuit, il enlève le nouveau-né et le place dans le lit d'Héra endormi. Héraclès se jette sur le sein de la déesse, dont le lait lui garantit l'immortalité. Réveillé en sursaut, Héra repousse le goulu têteur, qui recrache une traînée de lait dans le ciel. Pour se venger, Héra envoie 2 serpents dans la chambre d'Héraclès pour le tuer. Mais alors qu'Iphiclès pleure de terreur, l'enfant de Zeus rit et étrangle les 2 reptiles sans difficulté. Lorsqu'il découvre la scène, Amphitryon comprend qu'Héraclès n'est pas de son sang, mais bien d'origine divine. Ainsi se terminent les aventures du nourrisson Héraclès. Une genèse tout aussi impressionnante que ses 12 travaux, que nous découvrirons la prochaine fois. En attendant, prenez soin d'admirer notre magnifique Voie lactée avec votre télescope. Après tout, ce n'est ni plus ni moins que le lait divin d'Héra recraché par Héraclès.

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1: Bonsoir, mesdames, messieurs, chers amis. Ce concert est dédié à Caravage, bien sûr, mais aussi à Montserrat Figueres. Elle a été avec nous pendant beaucoup d'années. Elle continue à être avec nous avec son esprit. Et comme disait le poète, elle ne mourra jamais parce qu'on meurt seulement quand on nous oublie. C'est pourquoi toutes ces musiques qui parlent de larmes ne sont pas seulement de larmes de tristesse, mais sont aussi de larmes de joie pour toutes les merveilleuses années qu'elle a été avec nous. Merci beaucoup.

Bonjour à toutes et bonjour à tous et bienvenue dans cette nouvelle émission des Baguettes du Chef, petite cuisine musicale, diffusée sur les 12 ondes de Radio Pays d'Hérault et de RPH Sud. Émission qui vous parle de musique dite classique par le prisme de la littérature, de l'histoire, de la poésie ou bien encore du cinéma, avec toujours un invité, voire deux, c'est le cas de ce mois-ci, invité qui vous parle de sa passion pour la musique et de son actualité. Un double hommage pour commencer cette émission avec un enregistrement de 2012 de l'ensemble Experion 21, dirigé par Jordi Saval, à la cathédrale de Maglone pour le festival de musique ancienne Des Muses en Dialogue qui a lieu au mois de juin chaque année. Un double hommage tout d'abord celui rendu par Jordi Saval à Montserrat Figueras, la soprano catalane, son épouse, disparue en 2011, et que j'ai eu l'occasion d'écouter et dont la présence était carrément magique avec cette voix à laquelle nous étions totalement suspendus. Et l'autre hommage rendu au peintre italien Le Caravage, que j'adore, avec des musiques de son époque jouées lors de ce concert. Vous avez pu entendre deux anonymes, Pavana del Re et Gallardo la Traditora. Si vous allez à Paris, ne manquez surtout pas l'exposition de Georges de la Tour au musée Jacquemart. Ce peintre français souvent comparé au Caravage, donc, ces deux peintres du XVIe et XVIIe siècle. Et pour cause, ils sont passés maîtres dans la maîtrise absolue du clair-obscur. Au menu de ce mois, Jérôme Pillement, le directeur artistique d'Opéra Junior, nous parle du prix 2025 décerné par la Fondation Dylan Bettencourt pour le chant choral à cette structure montpelliéraine. L'ensemble croque-monotre présenté par les chanteuses Delphine Pugliese et Céline Picard sera en concert ce dimanche 14 décembre à 17h à la Colonie Espagnole à Béziers, dans une version très très personnelle, vous allez voir, de la vie parisienne de Jacques Offenbach. Et côté cinéma, enfin, c'est le film de Rebecca Zlotowski, Vie privée, dont je vais vous parler. Voilà. Alors, tous les ans, l'abbaye de Sylvanès propose un festival à la programmation riche et variée, c'est le moins qu'on puisse dire, qui va des polyphonies corses à la musique baroque, en passant par les chants bulgares et celles du nord de l'Argentine, de la musique romantique allemande, en fait, etc. Vous regardez, vous allez voir, c'est incroyable. Le programme donc, est en ligne, donc c'est le moment ou jamais. Beaucoup de rencontres sont ouvertes aux chanteurs et chanteuses, alors qu'ils soient amateurs ou plus confirmés. Donc j'en ai choisi deux. La première se déroulera du 20 au 26 juillet autour du Roi Arthur de Henry Purcell et sera dirigée par Bernard Tétu, le chef d'orchestre, professeur de musique, chef de chœur et professeur de direction de chœur et qui s'est notamment illustré au Conservatoire supérieur de musique de Lyon. À l'issue d'une semaine de stage où on est censé connaître sa partition, je vous le rappelle, aura lieu le concert avec orchestre et soliste professionnel.

Voilà, c'était l'air How Happy the Lover, comme l'amant est heureux, tiré du roi Arthur de Henry Purcell, avec la version du concert et du chœur anglais dirigé par Trevor Pinnock, donc avec les formidables chœurs. Donc si vous avez envie de participer à tout ça, n'hésitez pas. Le deuxième stage que j'ai choisi à l'abbaye de Sylvanès, ouvert aux amateurs que j'ai retenu, est celui animé par le célèbre chef Michel Piquemal. Il se déroulera du 5 au 15 août autour de Antonio Vivaldi, avec le Gloria, le Magnificat et le Dixit Dominus.

C'était le Judicabi in Nationibus du Dixit Dominus de Antonio Vivaldi, avec l'ensemble Le Concert des Nations et la Capella Real de Catalunya, dirigée par Jordi Savall. Voilà, peut-être aurais-je réussi à faire naître des vocations parmi vous, chères auditrices et chers auditeurs. Donc si c'est le cas, eh bien, écoutez, vous avez tous les détails qui figurent sur le site de l'abbaye de Sylvanès. Voilà. Depuis 1989, date de sa création, la Fondation Liliane Bettencourt-Schweller récompense et encourage le chant choral en France avec la participation de l'Académie des Beaux-Arts, avec un très grand niveau d'exigence. Depuis 2016, nouveauté, elle alterne les chœurs professionnels et les maîtrises d'enfants. Cette année, le lauréat est l'Opéra Junior de Montpellier. C'est Jérôme Pillement, son directeur artistique, que nous allons entendre. Mais avant ça, écoutons les jeunes chanteurs et chanteuses d'Opéra Junior avec un extrait de l'opéra bouffe Barbe Bleue de Jacques Offenbach.

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1: Jérôme Pillement, bonjour.
2: Bonjour.
1: Alors, nous venons d'entendre un extrait de l'opéra bouffe de Jacques Offenbach, Barbe Bleue, dans une production de Opéra Junior. Jérôme Pillement, vous êtes donc le directeur artistique de Opéra Junior, dont la création remonte déjà à 1990 et vous l'êtes depuis 2009. Opéra Junior est une structure donc intégrée à l'Opéra de Montpellier et qui est destinée donc aux enfants, aux adolescents et on peut dire aussi aux jeunes adultes, puisque ça va de 4 à 29 ans. Cette année, très très bonne nouvelle, puisque la Fondation Bettencourt-Schueller, qui récompense chaque année un ensemble vocal professionnel ou une maîtrise alternativement depuis 2016, vous a décerné le prix 2025. Donc bravo. Alors, avant de parler, de vous écouter au sujet de l'importance que revêt l'attribution de ce prix, j'imagine, et pour ceux qui ne connaîtraient pas Opéra Junior, alors comment pourrait-on la présenter et quelles en sont les grandes caractéristiques ?
2: Eh bien, alors, Opéra Junior, en fait, se présente, tout est dans le titre, c'est des jeunes qui font de l'opéra, donc c'est une troupe. Alors, c'est un terme qu'on emploie moins en France que dans les pays d'Europe centrale, mais la troupe d'opéra, c'est un peu comme la compagnie de danse, c'est un petit peu comme la compagnie de théâtre, et c'est la troupe d'opéra, et c'est une troupe de jeunes. Donc, effectivement, ce sont plusieurs troupes de jeunes, hein, parce qu'en fait, vous l'avez dit tout à l'heure dans la présentation, on commence à 4 ans. Alors oui, à 4 ans, on ne va pas chanter la Traviata, mais on va initier les jeunes, les plus jeunes, on va les initier à chanter avec des mouvements, puisque l'opéra, c'est quand même l'art, c'est quand même le spectacle vivant le plus complet, hein, n'est-ce pas ? Puisqu'on y danse, on y joue de la musique, on y chante, on raconte aussi une histoire. Donc on va apprendre à ces petits, comme ça, de commencer à apprendre des histoires en chantant, et puis au fur et à mesure de l'évolution dans l'âge, ils vont pouvoir aborder ce qu'on appelle les opéras pour enfants, qui ont été écrits pour les enfants, et donc joués pour les familles, et contrairement, et on va continuer comme ça jusqu'à 29 ans, où là on peut même toucher des opéras, on prend des opéras du répertoire, ou des commandes que nous faisons faire par des jeunes compositeurs,
1: oui.
2: Mais on va donc pouvoir faire de l'opéra, et ce qui est vraiment... parce que effectivement, quand Vladimir Kojoukarov a créé ça en 90, c'était vraiment unique en France. Il y avait des chorales d'enfants, il y avait des maîtrises de jeunes, mais on ne faisait peu, très très peu d'opéra. Et moi, quand je suis arrivé, il y avait cette convention, parce que l'Opéra Junior était une institution à part, et il y avait juste une convention avec l'opéra. Et sous ma responsabilité, avec les élus de l'époque, nous avons décidé de fusionner avec la Maison de l'Opéra. Et ça a été une chance énorme. Parce qu'en fait, Opéra Junior fait partie de l'Opéra National de Montpellier. Et donc ces jeunes qui viennent chanter, danser, raconter donc une histoire, ils viennent vivre l'expérience, ils sont en immersion dans un théâtre, j'allais dire dans des théâtres, puisqu'à Montpellier nous avons la chance d'avoir l'Opéra Comédie et l'Opéra Berlioz au Corum. Donc voilà, ils sont là, toutes les semaines, tous les week-ends, pendant les vacances scolaires, ils vont travailler à leur spectacle d'opéra. Ça c'est vraiment fondamental, c'est une pratique évidemment amateur, complémentaire du conservatoire, ce n'est pas à la place, même si nous allons accompagner quelques professionnels, c'est une pratique amateur, mais encadrée par contre par de vrais professionnels et des gens d'activité.
1: Oui, donc dans Opéra Junior, donc il y a 5 groupes en fonction des âges. Je pense que ce sont des enfants, des adolescents qui viennent de Montpellier et de la région, c'est ouvert à tout le monde.
2: Oui, alors c'est ouvert à tout le monde, c'est ouvert à toutes les bourses aussi, si je peux me permettre, parce qu'il y a vraiment, il y a vraiment une volonté de démocratiser, on va en reparler tout à l'heure avec la Fondation Bettencourt, mais il y a une volonté d'abord, qui est une de mes volontés, une des volontés aussi de Valérie Chevalier à l'Opéra de Montpellier, c'est d'aller vers tous les publics, c'est-à-dire de proposer Opéra Junior à des jeunes montpelliérains, mais à des jeunes aussi des quartiers qui n'iraient pas directement, à des jeunes aussi qui sont en ruralité, ça on va en parler aussi tout à l'heure. Voilà, il y a des gens, effectivement, il y a des gens qui viennent des Cévennes pour Opéra Junior, c'est-à-dire toutes les semaines, qui se font conduire pour avoir la chance de travailler, enfin de chanter avec nous et d'avoir le plaisir d'être sur scène. Qu'à partir d'un certain âge, ce qui est important de dire, c'est qu'à partir d'un certain âge, c'est les jeunes qui choisissent de venir. Et là où je vous parle de troupe, C'est-à-dire quand on est adolescent, on ne choisit pas le milieu dans lequel on est, on ne choisit pas d'aller au collège, c'est obligatoire. Par contre, ils choisissent de venir à Opéra Junior. Ça, c'est leur choix. Ils ne sont pas obligés. Ce n'est pas une école. On ne va pas décerner un diplôme. On va juste apprendre à faire de l'opéra. Même si on va, grâce à cela, éveiller des envies. Et il y a quelques professionnels qui surgissent de ce groupe.
1: Et donc d'une façon un peu plus prosaïque, est-ce qu'il faut, pour les jeunes qui seraient intéressés pour intégrer Opéra Junior, à connaître le solfège? Est-ce que c'est une obligation ou est-ce qu'on peut prendre le train en marche?
2: Alors, il n'y a aucune obligation puisque, encore une fois, nous ne sommes pas une école de musique, nous ne sommes pas un conservatoire, donc nous ne suivons pas un schéma directeur. Maintenant, si vous avez des notions de solfège, hein, de ce qu'on appelle de formation musicale, c'est toujours au mieux. Mais on va aussi accepter des jeunes qui n'ont pas forcément eu la chance d'avoir une formation musicale avant. Et on va donc accepter ces jeunes et nous allons nous les aider. Nous avons des professeurs de formation musicale qui vont les aider à apprendre. Hein, la musique, c'est un langage. Pour pouvoir chanter et jouer, il faut apprendre les notes, il faut apprendre le solfège. C'est comme apprendre une langue étrangère. Plus vite on parle la langue étrangère, plus vite on apprend, et donc plus vite on a du plaisir à parler. Et ben donc c'est exactement pareil en musique, dès qu'on a une formation musicale, ça aide. Mais on prend des gens, des fois, qui n'ont aucune formation musicale. La seule chose qui nous intéresse, c'est une volonté.
1: La motivation.
2: C'est une volonté, c'est une motivation, et puis, bon, après, des choses plus techniques comme la couleur de la voix. Mais même si vous n'avez pas une jolie voix au départ, parce qu'on ne sait pas, hein, à 12 ans, vous pouvez avoir une voix très agraillée, et puis à 18 ans, avoir une voix magnifique, il n'y a pas de règle, hein, ça, c'est comme en sport, on ne sait pas comment le corps évolue, et donc le chant, c'est avant tout corporel. Et donc, on est très ouvert et il n'y a pas de concours d'entrée, même s'il y a une audition pour les plus grands.
1: Oui, bien sûr. Et donc il y a 200 participants à Opéra Junior, je crois. Et très rapidement, donc, vous avez parlé des créations, le répertoire, c'est quoi? Qu'est-ce que vous produisez? Dans quel domaine?
2: Alors, je vais répondre d'abord. Il y a 200 jeunes qui font partie d'Opéra Junior. Le problème, c'est qu'on ne peut pas en accepter plus. Et c'est vrai qu'il y a un vrai sujet là, qui est un sujet aussi économique au départ. Okay. C'est-à-dire que c'est pas open bar, hein, en ce moment, la culture. Et nous vivons dans le cadre de l'Opéra Orchestre de Montpellier, qui, comme tous les opéras orchestres, j'allais dire, de France et de Navarre, ont des soucis. Donc, on ne peut pas accepter tout le monde. Et ça, j'en suis le premier affecté, le premier malheureux. Néanmoins, on a donc ces 200 jeunes. Quand ils ont la chance d'être avec nous, hein, on va essayer de leur faire découvrir la musique. C'est-à-dire, on va leur faire découvrir un petit peu de répertoire baroque, un petit peu de répertoire pour enfance, un petit peu de comédie musicale. On va aller vers le jazz, on va aller vers le classique, et on va surtout aller vers la création. C'est-à-dire que Opéra Junior, ça permet aussi à des jeunes compositeurs ou compositrices d'écrire de la musique. Donc ce sont des compositeurs qui ont qui sont nés quasiment avec le 21e siècle, et on va pouvoir faire découvrir au public aussi des œuvres nouvelles. Et les jeunes, d'ailleurs, adorent découvrir toutes les musiques, et en particulier la musique d'un compositeur qui a un petit peu plus que leur âge, généralement, mais guère plus. Et c'est toujours plus sympa de rencontrer un jeune compositeur qui a 30 ans et qui va vous faire travailler l'œuvre, parce que Mozart, ils ne peuvent plus le rencontrer, forcément. Voilà.
1: Oui, puis il y a toujours une espèce d'excitation, entre guillemets, à participer à une création. C'est intéressant de créer quand même quelque chose.
2: Surtout que nous invitons, alors quand c'est une œuvre contemporaine, nous invitons le compositeur à venir répéter avec les jeunes, qui prennent aussi, et comme ça les jeunes peuvent s'entretenir. C'est pas j'ai écrit mon œuvre et vous l'interprétez, c'est il y a un échange, il y a une participation. C'est une forme d'opéra participatif entre le créateur, celui qui écrit la musique, et l'interprète, celui qui chante, qui est sur scène.
1: Bien, alors venons-en donc à ce prix de Liliane Bettencourt-Schweller. Donc le 19 novembre, vous êtes monté à Paris, à l'Académie des Beaux-Arts, je crois, pour recevoir officiellement ce prix. Alors, donc ce prix de la Fondation, donc depuis le 2016, comme je le disais, donc alternativement, il récompense soit un chœur professionnel ou soit une maîtrise. Donc en l'occurrence, cette année, c'est l'Opéra Junior. Alors, comment avez-vous accueilli ce choix?
2: Ah ben, votre avis. Non, mais oui, bien sûr, quel honneur, quelle joie, quel rayon de soleil et quel chemin parcouru par ces jeunes qui sont souvent, qui restent souvent de nombreuses années à Opéra Junior, qui grandissent à Opéra Junior et cet encadrement professionnels, d'artistes en exercice qui sont toujours autour d'eux, a fini par, j'allais dire, ben voilà, à payer. Et notre mode de fonctionnement, comme je disais, qui est un petit peu unique, hein, puisque nous sommes hors temps scolaire, Opéra Junior, c'est pas une maîtrise, c'est-à-dire c'est pas enseignement au collège ou au lycée,
1: oui, c'est autre
2: ou à
1: chose.
2: L'école, c'est, voilà, on accepte absolument tout le monde, et c'est une très très belle reconnaissance. Moi, je suis très fier pour tous mes camarades
1: de votre équipe.
2: Qui font partie de l'équipe, hein, de ça, et puis des jeunes, parce qu'effectivement, ces jeunes, même si à 18 ans, on a tout vu et on a tout entendu, se retrouver devant les académiciens, devant les éternels, hein, sous la coupole, et de chanter là devant tout le monde, je peux vous dire qu'ils étaient très, très, très heureux. Et c'est une très, très belle reconnaissance pour nous, pour l'Opéra de Montpellier, qui nous soutient donc depuis
1: avec Valérie Chevalier.
2: Et donc oui, avec Valérie et qui adore Opéra Junior et qui nous soutient depuis des années. Des politiques qui voilà qui malgré tous les soucis que peuvent avoir aujourd'hui les collectivités soutiennent effectivement Opéra Junior. Voilà, c'est une belle reconnaissance d'un travail original qui est fait depuis plusieurs années, avec des chefs de chœur fantastiques, des chanteurs, des chanteurs d'opéra, des metteurs en scène, puisque à chaque production, chaque année, nous invitons de nouveaux metteurs en scène. Ils ont travaillé avec des jeunes metteurs en scène, mais ils ont travaillé aussi avec des grands metteurs en scène à l'Opéra de Montpellier. Je pense à lui parce que c'est l'actualité. Ils ont eu la chance de participer au Songe d'une nuit d'été de Britain avec la mise en scène de Ted Hoffman, un Américain qui est venu plusieurs fois à Montpellier, à l'Opéra et au Folido d'ailleurs, et qui, Ted Hoffman, qui vient de prendre la direction du prestigieux Festival d'Aix-en-Provence.
1: Bien sûr.
2: Donc voilà, ces jeunes, ils ont un contact avec des grands artistes, des jeunes artistes, et tout un répertoire le plus varié possible.
1: Alors la présidente du jury, qui s'appelle Deborah Waldman, a dit au sujet d'Opéra Junior, nous avons été séduits par l'exigence vocale, l'originalité des créations et l'ancrage dans les territoires. Alors est-ce que vous pouvez développer l'ancrage dans les territoires? Parce que ça ouvre certaines perspectives, j'imagine, l'obtention de ce prix.
2: Oui, alors voilà, c'est l'obtention de ce prix. Il faut savoir que cette fondation, la famille Bettencourt, historiquement a toujours adoré et défendu le chant choral. C'est pas simplement un positionnement en termes de mécénat, puisque ce sont effectivement, cette fondation aide beaucoup, d'ailleurs pas simplement la musique,
1: hein, non, la science,
2: la recherche,
1: oui, absolument.
2: Voilà. Oui. Mais c'est une famille qui est vraiment passionnée et qui défend énormément le chant choral en France. Et derrière le chant choral, il y a effectivement, vous l'avez dit, les ensembles professionnels et énormément aussi d'ensembles amateurs et qui font un travail remarquable historiquement depuis très très longtemps. Donc effectivement ce problème d'ancrage, moi je trouve qu'en France encore, on peut faire mieux et d'aller effectivement dans tous les endroits des villes, dans tous les quartiers des villes et dans toutes les campagnes, dans toutes les villes moyennes, essayer de... Alors non pas d'aller chanter là-bas, ça existe depuis longtemps, d'aller faire un concert j'allais dire au fin fond de la Lozère, on est capable de le faire. Moi ce qui m'intéresse c'est de prendre les jeunes d'un village, d'une ville, loin de Montpellier, là où il n'y a pas forcément d'école de musique ou de grand conservatoire, où il n'y a pas forcément évidemment d'opéra, et ben d'aller proposer à ces jeunes de monter eux un opéra. Voilà, et de eux travailler. Et c'est ça que nous allons faire, nous allons aider. Alors, nous sommes déjà en pourparlers avec la ville de Ganges, nous sommes aussi en pourparlers avec des quartiers de Montpellier, même si nous sommes implantés à la Mosson depuis très longtemps. Nous travaillons au Haut-de-Massane avec l'école Kurosawa, nous travaillons aussi à la Maison pour tous, Léo Lagrange, avec le théâtre Jean Villard. Bon, on peut faire toujours plus et faire mieux. Et ça, d'une manière plus pérenne, et ça, le nerf de la guerre, bah, à un moment, c'est toujours l'argent. Et effectivement, les sommes que nous allons dont nous allons pouvoir bénéficier par l'obtention de ce prix vont permettre l'opéra à travers le chant choral, mais à travers l'opéra junior et à travers l'opéra, de proposer à toutes et tous cet art merveilleux et qui n'est pas réservé, comme tout le monde le croit encore, qu'à une élite bourgeoise. bourgeoise ou intellectuelle.
1: Bien, Jérôme Pillemant, merci beaucoup, bravo et encore un très très grand bravo à vous, à votre équipe, à toutes les chanteurs, chanteuses d'Opéra Junior. C'est vraiment une excellente nouvelle et je suis vraiment très heureux pour vous. Donc je rappelle aux auditeurs, auditrices que s'ils veulent avoir des renseignements, ils vont simplement sur le net, sur le site d'Opéra Junior. Toutes les informations figurent là s'ils veulent franchir le pas et venir vous rejoindre.
2: Absolument, et s'ils veulent venir, je me permets, s'ils veulent venir écouter, parce que Opéra Junior fait aussi des concerts,
1: bien sûr.
2: Nous avons deux concerts samedi 6 avec deux des groupes, c'est-à-dire la compagnie et la team, qui sont donc les adolescents et les plus grands, les collégiens, les lycéens. Nous avons deux concerts à la salle Pasteur. Alors, je crois que celui du soir est déjà complet, mais il reste encore, je crois, quelques places au concert de 16h, samedi 6 décembre. Et pareil, avec un répertoire très varié, mais pas un répertoire de Noël traditionnel, mais au contraire un tour du monde de la musique pré-Noël, j'allais dire. Voilà, donc c'est le concert de l'Avent avec découverte et possibilité d'entendre nos jeunes qui sont absolument formidables, vous l'imaginez.
1: C'est ça. Merci Jérôme Pillemant et à très bientôt. Alors merci, au revoir.
2: À très bientôt, je vous remercie, au revoir.

Alors, vous pouvez bien évidemment retrouver toutes les informations concernant Opéra Junior sur leur site. Et d'ailleurs, il reste des places disponibles pour les 24-29 ans, qu'on se le dise.

0: Alors, c'était l'ouverture de l'opéra bouffe de Jacques Offenbach, La vie parisienne, que vous avez dû reconnaître. Et avec la version donnée par l'Orchestre du Capitole de Toulouse, avec sous la baguette de Michel Plasson. Si vous aimez la musique de Jacques Offenbach et tous les tubes particulièrement présents dans La vie parisienne, alors écoutez bien ce qui va suivre. Je suis bien entouré aujourd'hui avec deux chanteuses lyriques, mais pas que, qui représentent l'ensemble vocal créé en 2001, Les Croque-Monottes, et qui va se produire ce dimanche 14 décembre à 17h à la Colonie Espagnole, 1 rue Vieille Citadelle, donc à Béziers, dans un spectacle intitulé, alors c'est un peu graphique, bon, ça s'appelle « Là, une vie parisienne », là avec barré, une vie parisienne on va dire, dont elles vont tout nous dire, ou presque maintenant. Alors Delphine Pugliese et Céline Picard, bonjour.
1: Bonjour.
2: Bonjour.
0: Voilà, alors bon, on va s'appeler, je vais vous appeler Delphine et Céline tout court, ça sera plus simple, hein. Vous êtes d'accord ?
1: Oui.
0: Avant de nous parler de ce spectacle inspiré de la vie parisienne de Jacques Offenbach, et qui ne comporte, je vous le rappelle, que des tubes quand même, hein. Vous êtes donc dans le groupe Croque-Monottes, 7 chanteurs, chanteuses, comédiens, comédiennes aujourd'hui. Mais comment tout cela a-t-il commencé ? Bon, j'ai dit que c'était en 2001 à Béziers. Qui a eu l'idée ? C'était quoi parce que vous pouvez lui faire un peu la genèse des Croque-Monottes.
1: Delphine, je crois que tu y es pour beaucoup, n'est-ce pas ?
2: Oui, en fait, je suis enseignante au conservatoire de Béziers. Et en 2001, à l'époque, j'accompagnais la classe de chant. Et en fait, je suis arrivée en 2000 et j'ai commencé à sympathiser avec certains chanteurs. Et on a commencé à se réunir pour soit chanter, soit pour manger et déguster des bons vins, puisqu'à l'époque, dans la troupe, il y avait un sommelier, chanteur-sommelier, ténor-sommelier, ainsi qu'un vigneron, etc. Et du coup, c'était des grands moments de partage. Et quelques temps plus tard, en fait, on m'a proposé de participer à la Semaine du goût, organisée par la mairie de Béziers. J'ai sauté sur l'occasion, j'en ai parlé à mes acolytes, avec qui nous faisions déjà pas mal de petites soirées sympathiques.
0: Parce que tu étais accompagnatrice à l'école, à la classe de chant du conservatoire de Béziers.
2: C'est ça.
3: Et je précise quand même qu'on ne pouvait pas chanter sans déguster, ni déguster sans chanter. Je pense que c'était indissociable. Ça donne une petite idée du nom de l'association Croque, Mot, Note. Hein, on raconte, on chante, on mange, mais il y a des choses qui sont totalement indissociables autour de Delphine, effectivement.
2: Voilà, et puis on a donc participé à cette semaine du goût qui s'est très très bien passée. En fait, à l'époque, on organisait donc sur plusieurs jours un repas spectacle qui était fait plusieurs fois dans la semaine, qui était offert au public. Et les gens passaient bien 2h30 en notre compagnie. Nous étions donc une pianiste, bon, c'était moi, hein, des chanteurs, un metteur en scène, un sommelier, un cuisinier, et nous servions à table en plus d'animer la soirée. Tout était construit à partir de thèmes qui étaient imposés à l'époque par la ville. Alors, on a fait des spectacles sur l'œuf, sur le chocolat, les semaines du goût.
3: L'olive.
2: Voilà, on a eu les fruits et légumes, la châtaigne, je crois même. Hein.
3: Oui, il y a eu différentes semaines du goût. Alors, je ne sais pas si c'était que sur Béziers ou si c'était même plus largement les thèmes, mais à chaque fois, on arrivait à faire des choses complètement inventives. Je me souviens, par exemple, du saumon au chocolat qui était incroyable. Et voilà, donc des moments incroyables et les retours des publics, c'était des grands voyages en fait. On les amenait par tous les sens et on appelait d'ailleurs à ce moment-là notre spectacle le cabaret des sens, qui changeait chaque année en fonction du thème, mais c'était voilà, le cabaret des sens.
0: Alors la formule, si j'ai bien compris, c'était c'était des dîners spectacles au cours desquels donc, vous serviez les mets aux gens, où l'œnologue, le vigneron faisait déguster les vins, différents vins, voilà, et il y avait entre chaque plat, où j'imagine, et des chansons, des airs que vous interprétiez.
2: Oui, en fait on a fait tout un travail de recherche pour trouver toujours des airs. Alors ça pouvait être des extraits d'opéra, mais aussi de la chanson française, des standards américains. C'était vraiment un grand melting pot afin de mêler tous les styles et toutes les époques. et on essayait de trouver toujours des textes, des œuvres chantées en rapport avec... avec le thème de la soirée, voilà.
0: Alors donc, bon, on va dire quand même, on va déflorer un secret. Donc moi, j'ai fait partie des croque-monotes il y a bien longtemps, n'est-ce pas? Puisque 2001, ça fait quand même déjà 24 ans que ça existe.
2: On ne compte pas, on ne compte pas.
3: Et Sylvain, tu as fait quelques repas, spectacles avec nous?
0: Ah oui, oui, j'en garde de très très bons souvenirs, mais... effectivement. Fatigant, parce qu'on finissait très très tard, et bon...
2: Oui, parce qu'on faisait aussi la vaisselle.
3: La décoration de la salle. On a embarqué les gens vraiment pendant un long moment, mais nous, on avait commencé bien avant et on finissait bien après. Mmh. Entre la décoration, la cuisine, non, on ne s'en chargeait pas, mais par contre, le service. Et ce qui était assez incroyable, c'est d'être au service aussi. Donc, on a pu être formés sur le service pour pouvoir accompagner ces moments magiques. Donc, c'est vrai qu'aujourd'hui, ça a un peu bougé.
0: C'est ça. Donc, on va en parler. Donc, il y a eu quand même... Donc, ça a commencé par le cabaret d'essence. Bon, il y a eu plein de choses. Il y en a eu un autre qui s'appelait Tutti Frutti,
3: oui.
0: Plum Pudding.
3: Oui.
0: Donc, aujourd'hui, une vie parisienne. Donc, maintenant, la formule un peu changée, au gré aussi des arrivées, des départs, des comédiens. Parce qu'il y a des comédiens et comédiennes avec vous aussi.
3: Oui.
2: Oui, tout à fait. En fait, au début, on crée les spectacles de but en blanc. Et puis, quand on est passé à Plum Pudding, on a voulu utiliser la nouvelle d'Agatha Christie afin de faire une pièce un petit peu et policière et gustative et chantée. Et puis pour finir, on a décidé il y a quelques années de cette fois-ci de créer une œuvre à part entière. Donc on a choisi La vie parisienne, hein, d'un commun accord. Et on a souhaité l'adapter et vraiment la faire à notre sauce, la sauce croque-monote.
3: La sauce croque-monote avec une adaptation et une réécriture du livret. Alors ça a été tout un travail parce qu'on a pris les différentes versions qui existent de La vie parisienne, puisque Offenbach, en fonction des moments, des années et des pays, a créé plusieurs versions de La vie parisienne. Il y en a en 4 actes, il y en a en 5 actes, et on a recueilli donc ces différentes versions. On a fait donc un mélange de tout ça pour avoir une trame d'histoire qui soit la plus claire et compréhensible possible, parce qu'en fonction des versions, l'intrigue n'est pas toujours très très clair.
0: D'accord.
3: Donc nous, on a voulu une intrigue extrêmement claire. Donc on a mélangé ces versions pour avoir quelque chose qui ressorte, qui soit tout à fait compréhensible par le public. Et on l'a adapté en la mettant beaucoup plus contemporaine, c'est-à-dire 100 ans après son écriture. Donc on l'a mise dans les années 80.
0: Et ça, donc, c'est un travail collectif.
3: C'est un travail collectif. On a été 3 à écrire, à faire ce travail d'écriture. Les musiciens ont fait une partie d'écriture et de réadaptation de certains morceaux, puisqu'on n'est pas à 50 sur scène, mais on est 8. Donc, 7 chanteurs, 1 comédien.
0: C'est pas mal, déjà.
3: Voilà. On n'est pas quand même très nombreux pour
0: faire l'entrée. Vous faites plusieurs rôles,
3: c'est génial. C'est ça, exactement.
2: On est obligé, puisqu'en fait, La vie parisienne présente énormément de personnages
0: avec beaucoup
2: d'histoires. Donc voilà, on a été obligé de s'amuser à faire plusieurs personnages. Et c'est assez fun quand même. Hein.
0: Et donc, qu'ont-ils de commun cette œuvre, donc cette opéra bouffe de Jacques Offenbach qui a été composée fin 19e, et les années 80, en quoi on pourrait les associer?
3: Grande liberté. Une liberté de ton. La vie parisienne, c'est quelque chose de très drôle, de très amusant.
0: Oui, ça célébrait quand même la fête.
3: La fête. Et les années disco, les années 80, on était encore dans un moment de grande liberté, avec pas encore dans les années sida, on est encore dans une grande liberté de ton. Et ça nous paraissait vraiment adapté de l'ancrer dans ces années-là. Depuis qu'on a fait ce travail de réécriture, c'est très amusant parce que les années 80 sont devenues à la mode. Donc notre spectacle tombe à pic. Mais c'était bien avant qu'on parle beaucoup, beaucoup des années 80 parce qu'on a commencé cette écriture avant le Covid. Et donc voilà, ça a pris du temps. On jouait
0: c'était
3: d'autres
0: mûri.
3: Choses, mais on a pris le temps de cette écriture et ensuite de créer le spectacle. On a fait notre sortie de résidence maintenant il y a 2 ans.
0: À Maraussan.
3: À Maraussan. Et grâce à cette belle salle de Maraussan. Et on a joué déjà plusieurs fois, et notamment pas dans le secteur de Béziers, mais sur le secteur de Toulouse. Et on va y retourner en début 2026.
0: Donc 7 chanteurs, chanteuses, un comédien. Au niveau musical, il y aura pianiste.
2: On est 2 pianistes, donc mon collègue Simon Ciot de Toulouse, qui est lui-même pianiste et chanteur, et moi, en fait, quand Simon chante, c'est moi qui suis au piano. On a fait tout un partage des tâches pour que chaque participant soit soit mise en valeur, tout simplement.
0: Bien sûr.
2: Voilà.
0: Et donc, il y a eu une réécriture. Donc, vous avez modernisé un peu le propos et les paroles. Ça, c'était un gros travail quand même, j'imagine. Mais la musique, elle, par contre, c'est la musique d'origine.
2: Oui, mais on a quand même...
0: Je parle de celle d'Offenbach.
2: Oui. Alors, ça reste du Offenbach, mais nous avons aussi changé le texte pour que tout colle aux années 80. On a été très, très... notre metteuse en scène, qui a évidemment participé à l'écriture du spectacle, Viviane Bourquin, a énormément exigé qu'on colle à ces années-là, qu'il n'y ait pas d'impair. Donc en plus, on a rajouté plein de clins d'œil, on n'en dit pas trop pour garder le suspense. Mais c'est un spectacle très, très, un peu loufoque, un peu déjanté. Alors évidemment, c'est de l'opérette, donc on chante, on parle, on danse. Voilà. Et nous avons fait tout un petit florilège de tout ce qui se passait au niveau culturel dans les années 80. C'est assez sympathique et c'est très, très humoristique.
0: Bien. Et c'est un spectacle qui est destiné à tous les publics.
3: Tous les publics,
2: oui.
3: Vraiment.
2: Voilà.
3: Vraiment. On a de tous les âges déjà qui sont venus, des personnes de tous les âges, et ça fonctionne très très bien.
0: Et là, vous l'avez donné plusieurs fois déjà.
3: On l'a donné déjà plusieurs fois.
0: C'est bien rodé.
3: Ben, j'espère. On va faire en sorte, en tout cas, la salle de la colonie espagnole est absolument magnifique. C'est un très joli petit théâtre. Et même pour le théâtre, ça vaut le coup de venir. Il y aura aussi des tapas, des boissons pendant l'entracte, puisqu'il y a un entracte, et des tapas et boissons à la sortie du spectacle également. Donc voilà, ça vaut le coup aussi de venir découvrir cet espace qui est vraiment, vraiment magnifique.
0: L'entrée est libre.
3: L'entrée est libre, participation libre.
0: Oui, bien sûr, bien sûr. Bien, ben, venez nombreux. Delphine et Céline, ben, merci beaucoup. Voilà, donc notez bien sur vos agendas et vos carnets de bal le dimanche 14 décembre à 17h à la Colonie Espagnole, donc on a hâte de découvrir, à Béziers, 1 rue Vieille Citadelle, voilà, j'ai tout dit je crois. Vous allez faire un voyage sidéral entre le 19e siècle et les années 80, et c'est un spectacle destiné, on vient de le dire, donc à tous les publics, les enfants sont bien évidemment les bienvenus. Voilà, Delphine et Céline, merci beaucoup et à très bientôt.
2: À bientôt,
3: Sylvain. Au revoir.

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0: Alors, vous avez peut-être reconnu celui qui a immortalisé cet air célèbre de la vie parisienne, le Brésilien, avec l'excellentissime Dario Moreno en 1966.
1: Très cher ami, je vous annonce qu'aujourd'hui, en rentrant chez moi, j'ai reçu la triste nouvelle de la mort de mon père bien-aimé. Vous pouvez imaginer mon état. J'arrive à l'instant de l'opéra, salle comble comme jamais. Le duetto Manon Fight, la scène du Glockenspiel, bissée comme d'habitude. Mais ce qui m'a fait le plus plaisir, c'est l'approbation par le silence.
0: La correspondance de Francis Poulenc est foisonnante et je l'ai souvent évoquée ici pour votre plus grand plaisir, j'espère. Voici un courrier adressé au pianiste espagnol Ricardo Viñes le 26 septembre 1917 et Francis Poulenc a à cette époque seulement 18 ans. Mon bien cher maître, il m'est arrivé aujourd'hui une tellement lamentable et stupide histoire que je viens vous la narrer et réclamer vos conseils. Recommandé par un de mes amis, lui-même très camarade de Paul Vidal, je vais voir ce dernier pour lui causer de mon entrée au conservatoire. Au début de ma visite, il est assez aimable, me demande quel professeur j'ai eu jusqu'ici, etc., etc. Puis il me demande si je lui ai apporté un manuscrit. Je lui passe alors le manuscrit de ma Rhapsodie nègre. Il la lit attentivement, plisse le front, roule des yeux furibards en voyant la dédicace à Eric Satie, se lève et me hurle exactement ceci, ouvrez les guillemets. « Votre œuvre est infecte, inepte, c'est une couillonnerie infâme. Vous vous foutez de moi, des quintes partout. Est-ce cela cul, c'est Honolulu ? Ah, je vois que vous marchez avec la bande de Stravinsky, Satie et compagnie. Eh bien, bonsoir !» Fermez les guillemets. Il m'a presque mis à la porte. Me voilà donc sur le carreau, ne sachant que faire, qui aller consulter, etc. Ne pourriez-vous pas me donner une lettre de recommandation pour Ravel ou Gédalge ? Peut-être que grâce à eux, je pourrais m'orienter d'un côté ou de l'autre. Sinon, que voulez-vous, j'irai à la Scola. Mais c'est égal, ce Vidal, quel impoli. Si vous aviez vu le ton sur lequel il m'a parlé des faiseurs de fausses notes, c'est à en pouffer de rire. J'ose espérer, bien cher maître, que malgré vos multiples occupations, vous voudrez bien m'indiquer une marche à suivre ou bien me recommander à Gédalge. Je vous en remercie vivement d'avance. Cette histoire bouleverse tellement mes plans que j'ai bien besoin de vous et de vos conseils, je vous assure. Recevez toutes mes amitiés. Francis Poulenc. Post-scriptum, quand rentrerez-vous à Paris ?

0: Friedman, nom de jeune fille, Kinder. Kinder. Kinder. Perl Kinder. Kinder tot. Ah, la mort de Perl. Putain.
1: Madame!
2: Vous venez d'entendre un extrait du film de Rebecca Zlotowski, Vie privée, qui vient de sortir. La réalisatrice a choisi une bande-son d'ailleurs assez éclectique, puisque l'on peut y entendre, entre autres, les excellents Talking Heads de David Byrne, mais aussi du DJ Kell, du Franz Schubert, Mozart et le Nun seh ich wohl warum so dunkel flammen des Kinder Totenlieder de Gustav Mahler. Alors commençons par l'histoire. Liliane Steiner, jouée par Judy Foster, est une psychiatre réputée qui va faire face à une succession de problèmes qui vont affecter sa vie professionnelle et privée. Un patient, alors ça par contre c'est très drôle, lui annonce d'abord qu'un hypnotiseur a réussi à le sortir du tabac en une séance, contrairement à elle chez qui il vient depuis 8 ans sans résultat. C'est ensuite la fille d'une patiente, alors ça c'est moins drôle, qui lui révèle que sa mère, jouée par Virginie Efira, s'est suicidée. Avant de découvrir que le mari, joué par Mathieu Amalric, que j'adore, la tient pour responsable. Suspicieuse, Liliane ne croit pas à un suicide et va enquêter de son côté pour rétablir la vérité avec la complicité de son ex-mari, Daniel Auteuil, et au grand étonnement de son fils, joué par Vincent Lacoste. Alors c'est un mélange, vous verrez, entre thriller et comédie, un mélange, bon, pas très convaincant à mon goût, mais enfin vous ferez votre propre idée si vous allez voir le film. La psychiatre est assez désorientée et se voit en rêve, à plusieurs reprises, en homme, en violoncelliste, pendant un concert et amoureux de Virginie Efira, qui, elle, est violoniste. Donc, lors d'un concert où l'on entend la composition de Gustav Mahler à plusieurs reprises. Alors, les Kinder Totenlieder est un cycle de 5 lieder pour voix et orchestre composés entre 1901 et 1904 sur des poèmes de Friedrich Rückert. C'est avec la version de l'orchestre de la Philharmonie de Berlin dirigé par Karl Böhm, avec au chant le baryton du siècle, pas moins que ça, Friedrich Fischer-Dieskau, que nous nous quitterons. Voilà, nous arrivons au terme de cette émission Les Baguettes du Chef, petite cuisine musicale. 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Et vous avez même la possibilité de devenir en ligne membre de l'association qui a besoin encore plus en ces temps très difficiles pour le milieu associatif, je vous assure, de votre soutien pour rester libre et indépendante et de continuer à vous donner la parole. Un grand merci à Jérôme Pillement d'Opéra Junior, un grand bravo encore à eux. Un grand merci à Delphine Pugliese et Céline Picard des Croque-Monottes. Allez vite les retrouver ce dimanche 14 décembre à 17h à la colonie espagnole de Béziers, 1 rue Vieille Citadelle, vous ne le regretterez pas. Et puis bien sûr, un grand merci à Solène, sans qui cette émission n'existerait pas. Voilà, prochain rendez-vous le jeudi 8 janvier sur ces mêmes fréquences. Je vous bise, salut.

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1: Bonjour et bienvenue, 10h TU, midi ici à Paris, le journal sur RFI.
2: Gilles Moreau.
1: Dans l'actualité, le président libanais reçu à la Maison-Blanche par Donald Trump, avec au menu des entretiens la situation au sud de Liban. L'armée libanaise a commencé à se déployer en application de l'accord avec Israël sur les zones pilotes, accord parrainé par les Washington, à suivre dès le début du journal. Au Moyen-Orient, une 10e nuit consécutive d'échanges de frappes entre Américains et Iraniens. Les débuts du nouveau Premier ministre britannique marqués par une mesure symbolique en faveur du pouvoir d'achat, la TVA sur l'électricité des ménages sera bientôt supprimée. En France, polémique autour de la loi d'urgence agricole sur le point d'être définitivement votée au Parlement. Le Premier ministre reçoit la ministre de la Transition écologique qui aurait l'intention de démissionner. Le président libanais Joseph Aoun donc est reçu aujourd'hui à la Maison-Blanche par Donald Trump, le président américain dont l'administration fait pression sur Beyrouth afin de désarmer le Hezbollah pro-iranien. Israël en fait une condition pour se retirer du sud du pays. Les États-Unis ont annoncé hier le début de l'application d'un accord confiant à l'armée libanaise le contrôle de zones pilotes dans le sud. Une délégation américaine se trouve sur le sol libanais pour coordonner les détails de l'opération. Nous retrouvons sur place Paul Ralifet.
3: Les modalités de la mise en œuvre du dispositif expérimental des zones pilotes restent floues. L'accord prévoit la création d'une structure de coordination entre les armées libanaises et israéliennes sous l'égide des États-Unis. Une délégation militaire américaine présente à Beyrouth doit s'assurer du respect par le Liban de ses engagements qui consistent à désarmer le Hezbollah et à démanteler ses infrastructures dans les zones pilotes. Des informations parues dans la presse libanaise indiquent qu'une annexe sécuritaire signée par le Liban et Israël comporte les noms de 3400 membres du Hezbollah qui ne seront pas autorisés à retourner dans leur village. C'est seulement si les États-Unis et Israël estiment que l'armée libanaise a bien rempli sa mission que les Israéliens entameront un retrait progressif du sud Liban. Deux des trois villages englobés dans la première zone pilote n'ont jamais été occupés par l'armée israélienne. Paul Khalife, Beyrouth, RFI.
1: Et ce matin, en application de l'accord israélo-libanais, l'armée du pays du Cèdre a entamé son déploiement dans un village dont l'armée israélienne contrôlait les abords. Toujours des échanges de frappes entre Américains et Iraniens. Pour la 10e nuit consécutive, l'armée américaine a mené une vague de bombardements pendant que Téhéran poursuivait ses attaques dans la région contre les intérêts américains. Ce matin, les Iraniens ont ciblé des installations de radars et de défense anti-aérienne dans le Golfe, avertissant Washington d'attaques encore plus puissantes à venir. Les débuts du nouveau Premier ministre britannique marqués par une mesure symbolique. Andy Burnham a annoncé un premier geste en faveur du pouvoir d'achat des ménages avant d'autres attendus dans les prochains jours. La TVA sur l'électricité des ménages sera supprimée le 1er octobre, ce qui devrait diminuer la facture d'un ménage moyen d'environ 45 livres par an, 53 euros. Andy Burnham réunit aujourd'hui son gouvernement, expurgé des fidèles de son prédécesseur Keir Starmer. Quant à la politique étrangère, Andy Burnham a choisi Ed Miliband, ancien chef du Parti travailliste et figure de l'aile gauche du parti, pour représenter la diplomatie britannique. On écoute sur ce point un spécialiste du Royaume-Uni, Alma-Pierre Bonnet, de l'université Jean Moulin Lyon 3.
4: Burnham est pro-européen. Il a dit qu'il voulait retourner au sein de l'Union européenne de son vivant. Voilà, donc c'est peut-être pas lui qui le fera. Il est quand même assez prudent à ce niveau-là parce qu'il ne veut pas non plus aliéner une certaine partie de son électorat, renforcer les divisions au sein de la société britannique. Donc voilà, peut-être un rapprochement plus marqué que sous Keir Starmer, qui voulait juste cette réinitialisation des relations avec l'Union européenne. Peut-être que lui va aller un peu plus loin, à voir. Et je pense que l'investissement, notamment avec un John Healey comme ministre des Finances, ministre de l'Économie, je ne vois pas comment Londres pourrait réduire son engagement par rapport à Kiev. Il n'a pas énormément parlé des relations internationales. Non, et il y a aussi la question avec l'ami, point d'interrogation, américain, avec Trump notamment, qui était un peu froid au début, parce que Burnham a eu des mots parfois un petit peu durs envers Donald Trump. Trump a dit oui, Burnham, c'est le maire d'une ville, voilà, de façon un peu péjorative. En revanche, Trump semble apprécier le fait que Burnham veuille relancer l'industrie du pétrole au nord du Royaume-Uni. Donc voilà, c'est assez intéressant à ce niveau-là, je pense.
1: Analyse d'Alma-Pierre Bonnet recueillie par Mélissa Barra. Au lendemain d'une journée qui a fait au moins 14 morts en Ukraine et en Russie, un incident signalé en pleine nuit en mer Noire. Une frappe contre un navire transportant du propane vers un port ukrainien provoquait un important incendie à bord, blessant trois marins et contraignant l'équipage à évacuer. Direction maintenant l'Italie où une enquête a été ouverte après la mort d'un Marocain lors de son interpellation par la police à Bologne. Le jeune homme vivait depuis l'âge de 5 ans en Italie où il gérait une petite entreprise de transport. Il est mort dimanche dernier sous le poids de deux policiers qui voulaient le maîtriser. Il n'était pas armé, n'avait blessé personne. Récit de notre correspondante Anne Lenir.
2: Le visage au sol, les mains menottées dans le dos, alors que deux policiers pesant de tout leur poids sur son corps s'apprêtaient à lui lier les chevilles, Abderrahim Fakir s'est mis à crier « Aidez-moi, au secours, ça suffit !» Malgré ses appels, les policiers, tout comme le personnel sanitaire, n'ont rien fait pour le soulager. Il est mort après plusieurs minutes d'agonie. Comme en témoignent des images vidéo. Hier soir, des centaines de personnes se sont rassemblées dans le centre-ville. Certaines ont dénoncé un assassinat rappelant le meurtre de George Floyd aux États-Unis en 2020. Tous ses voisins et sa famille qui réclament justice ont exprimé leur tristesse et leur indignation.
5: D'après ce que je connais de lui, il était bon comme du bon pain. Ce qui lui est arrivé pourrait aussi m'arriver. Ils ont vaporisé du spray au poivre alors qu'il était asthmatique.
6: Il suffit de pas grand-chose pour tuer, mais là, selon moi, c'est inhumain.
2: Le parquet de Bologne a inscrit dans un registre particulier les deux policiers et quatre membres du personnel sanitaire en application d'une nouvelle mesure sur la légitime défense qui permet à tout professionnel commettant un délit dans l'exercice de ses fonctions d'éviter des poursuites pénales à condition qu'il existe une cause évidente de justification. Anne Lenir, Rome, RFI.
1: Un accrochage en mer de Chine méridionale entre la Chine et les Philippines menace de peser sur la réunion ce mardi de l'ASEAN, l'organisation des pays d'Asie du Sud-Est qui se réunit à Manille. Les États-Unis et leurs alliés ont dénoncé l'attitude dangereuse de la Chine. En Inde, le mouvement de contestation appelé Parti des Cafards promet de poursuivre sa mobilisation jusqu'au départ du ministre de l'Éducation. Ce mouvement fédère la colère contre les fraudes aux examens et plus largement le ras-le-bol de la jeunesse indienne. Au Venezuela, le bilan du double séisme du 24 juin s'alourdit. Quelques 70 nouveaux décès ont été enregistrés lors des dernières 24 heures, portant provisoirement le total à 5278 morts. En France, vers l'adoption définitive au Parlement de la loi d'urgence agricole, dernière étape aujourd'hui au Sénat, le vote semble acquis malgré la polémique sur les pesticides. Elle pourrait entraîner cette polémique la démission de la ministre de la Transition écologique, Monique Barbu. Le Premier ministre Sébastien Lecornu appelle sur le réseau X à ne pas instrumentaliser cette loi à des fins politiciennes. Il devait recevoir en cette fin de matinée sa ministre. Et maintenant, ces données de la NASA sur le climat sauvegardées par précaution. C'est une équipe suisse qui les a mises à l'abri. 20 millions de films en haute définition, des informations essentielles pour les climatologues que l'Agence spatiale américaine partage aujourd'hui encore en accès libre. Ces chercheurs ont préféré prendre les devants, craignant que cela ne dure qu'un temps en raison des coupes budgétaires qui frappent la recherche scientifique aux États-Unis. Simon Rosé.
7: Thomas Zurbuchen, à l'origine de ce projet de sauvegarde, connaît très bien la valeur de cette montagne de données. Cet américano-suisse est l'ancien directeur scientifique de la NASA. Aujourd'hui à l'école polytechnique de Zurich, il a piloté depuis des semaines cette initiative 100 millions de gigaoctets de mesures du climat sur plusieurs décennies, désormais copiées depuis les serveurs de l'agence spatiale américaine sur les ordinateurs de ses équipes. Un an de travail pour quelques 6 milliards de fichiers, des informations sur les émissions de gaz à effet de serre, les relevés de température, les précipitations, la superficie des calottes glaciaires. Le but affiché, s'en servir pour entraîner des modèles d'intelligence artificielle pour les rendre capables de réaliser des prévisions météo fiables. Le but avoué, maintenir l'accessibilité de ces données à la communauté scientifique internationale si jamais les États-Unis venaient à en restreindre l'accès. Ce n'est aujourd'hui pas encore le cas, mais d'importantes réductions des financements consacrés à l'étude du climat sont en cours aux États-Unis. Mieux vaut donc prévenir que guérir et l'équipe prévoit déjà de doubler la mise avec les données d'une autre agence américaine, la NOAA, chargée de l'étude de l'atmosphère et de l'océan. l'océan.
1: Simon Rosé. Plusieurs équipes du Tour de France ont reçu la visite d'inspecteurs antidopage hier soir lors de la journée de repos. Parmi ces équipes, CMA, CGM de Paul Sexas. Et puis le peloton, lui, débute aujourd'hui près du lac Léman, la dernière semaine du Tour, avec un contre-la-montre individuel. Bonne journée sur RFI, tout de suite avec Emmanuel Bastide. Bonjour.
8: Bonjour Gilles Moreau. Prochain journal dans 50 minutes. Et chez 8 milliards de voisins, nous parlons de l'écriture chez les jeunes.

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2: Je suis rue de Rémusat, à quelques mètres de la place du Capitole, à Toulouse, et je me rends à la salle du Sénéchal, car nous sommes aujourd'hui jeudi, et le jeudi, il se passe quelque chose à 12h30 qui attire énormément de monde. Il est 11h30 et déjà, il y a beaucoup de gens dans la file d'attente devant la salle. Vous venez souvent ici ?
3: Oui, le plus souvent possible en fait. J'apprécie beaucoup cet espace. La programmation est très diversifiée et toujours de très grande qualité.
2: Vous connaissez les artistes qui sont invités aujourd'hui ? Ou vous venez comme ça ?
3: Absolument pas, j'adore. C'est un peu comme d'aller les bibliothèques, j'aime bien découvrir au hasard.
2: Comment vous expliquez ce succès ?
3: C'est un espace convivial, chaleureux. Et ça, je parle au nom des personnes qui ont peu de revenus. Cette sorte d'oxygène qui permet de garder encore un petit peu l'esprit au côté artistique et tout ça, c'est vraiment apprécié.
4: Alors le principe de la pause musicale, c'est de proposer une parenthèse diurne en musique, et je dirais même si possible en poésie musicale, c'est-à-dire un temps pour les urbains à part. Le principe, c'est entrer libre dans la limite des places disponibles. Alors on prend les 200 premiers arrivés.
2: Joël Saurin, vous êtes un ancien membre du groupe Zebda et vous êtes donc à l'origine de cette pause musicale. Comment elle est née ?
4: Avec Zebda, on était en tournée au Québec, à Québec, et l'organisateur du festival où on allait jouer le soir dans un grand espace avec plein de lumière, plein de sons, nous a dit à la fin de la balance qui se finissait vers midi, si vous voulez faire un mini-concert optionnel, c'est possible. On l'a fait, je suis revenu avec à l'esprit l'idée de reproduire ça un jour à Toulouse. Car ce qu'on avait fait à midi et ce qu'on avait fait le soir n'avait rien à voir. Alors l'horaire y était pour beaucoup, les conditions, la décontraction généralisée, mais quand même l'écoute du public qui ne nous connaissait pas du tout. Même avec les mêmes chansons, on peut faire des choses radicalement différentes.
2: Qui sont les artistes, musiciens invités et comment vous les choisissez ?
4: Je tenais à l'éclectisme. Ça, c'est quelque chose qu'on reproduit maintenant depuis 18 ans. Je savais au moment où je créais ça que le vivier des musiciens toulousains était riche. Mais là, je l'ai vérifié, c'est vraiment énorme. Je n'ai pas de budget pour déplacer des musiciens. Donc, ce sont principalement des musiciens locaux, régionaux ou qui veulent jouer le jeu.
2: Donc la pause musicale a encore de l'avenir devant elle.
4: Moi, je suis parti pour 40 ans, mais bon, l'avenir le dira.
2: Ce numéro de 180 secondes a été réalisé par Radio Radio pour l'Assemblée régionale des radios associatives dans le cadre d'un partenariat avec la région Occitanie, Pyrénées, Méditerranée.

0: 10h le soir, seul dans Paris. 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Des anciennes bonnes, ou alors toujours des bonnes. Avec elles, il faut payer franco. Ah, l'Espagne, franco, le pays de l'honneur, des taureaux, des guitares, où le gui, c'est bonheur. Mais la tare, c'est franco, c'est bien connu. 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

Bonjour à toutes et à tous, bienvenue dans l'émission L'eau à la bouche. L'émission 100% nature qui vous parle tous les mois du vivant, de la biodiversité, des milieux naturels situés non loin de chez vous. Une émission qui donne la parole à celles et ceux qui agissent pour sensibiliser, informer, préserver ou protéger la nature et notre environnement. Cette émission est diffusée par plusieurs radios associatives de l'Hérault, de l'Aveyron et du Tarn, à savoir Radio Pays d'Hérault, RPH Sud, Radio Clapas, Radio Campus Montpellier, Radio Larzac, Onda Pays Radio et Radio Plus FM. Pour cette première émission de l'année 2026, je vous propose de prendre le temps de questionner le sens de la vie, de nos vies. Chaque nouvelle année peut être l'occasion de regarder autrement nos choix, nos valeurs, ce à quoi nous donnons une importance, les relations à notre environnement, nos liens avec nos proches ou avec la nature, voir quoi faire évoluer dans notre regard du monde si cela ne va pas trop ou même si ça va plutôt bien. Pour en parler, j'ai invité Alain Levavasseur, que nous avions déjà brièvement rencontré dans une précédente émission, avec la promesse de prendre le temps d'une nouvelle émission pour parler avec lui du sens de la vie dans notre monde actuel. Il nous partage sa vision et sa réponse à cette question existentielle à la lecture de son ouvrage « Un monde meilleur est possible » paru en février 2025. À travers son regard et ses analyses, c'est l'occasion d'interroger notre propre vision du monde pour démarrer cette année 2026. Et c'est pourquoi il sera l'invité aujourd'hui. Bienvenue, c'est l'émission L'eau à la bouche, je vous emmène découvrir la nature de notre monde.

0: Bonjour Alain.
1: Bonjour.
0: Alors, ce livre propose une réflexion globale sur l'état du monde actuel en analysant les causes des difficultés sociales, humaines et existentielles. Il est proposé une analyse des comportements humains, mais aussi des lois fondamentales qui régissent la vie elle-même, afin de comprendre pourquoi notre société rencontre des problèmes. À partir de cette analyse, son auteur, Alain Levavasseur, présente une nouvelle philosophie de vie autour d'une spiritualité tournée vers le réel, libératrice et épanouissante. Cet essai philosophique et engagé nous invite à repenser notre vision de l'existence, de la société et de l'avenir pour construire un monde meilleur. Il tente de montrer que tendre vers un monde meilleur n'est pas utopique, mais que cela est possible si l'on change de perspective sur nos valeurs et nos actions. Alain, ton livre pose comme hypothèse initiale que le monde actuel ne va pas mal par hasard. Les crises sociales, politiques et humaines seraient le résultat de mauvaises compréhensions de la nature humaine et du sens de la vie. Selon toi, quelles sont les principales erreurs de notre société sur le sens de la vie ?
1: Mais disons que l'erreur, c'est pas une erreur en fait. Le problème fondamental, il est que les êtres humains sont faits pour évoluer. Et donc, depuis la nuit des temps, c'est le monde du rapport de force qui régit, et c'est normal, personne ne l'a voulu. C'est comme ça, enfin, en tout cas, c'est comme ça d'origine. Mais, disons, les humains, eux, sont faits à un moment donné pour devenir des vrais humains. Autrement, là, on reste des animaux avec une intelligence qui nous sert plutôt à faire des guerres et des méchancetés plutôt qu'à faire des bonnes choses. Enfin, les deux, mais aussi trop de guerres et trop de difficultés. Tant qu'on restera dans ce monde du rapport de force, il n'y aura jamais de solution. Tout ce qu'on pourra inventer ne marchera pas parce que il est nécessaire qu'on s'intègre dans l'évolution de la vie, et l'être humain, il est fait pour devenir un vrai humain. Pour l'instant, on voit encore, on croit qu'on est très évolué, mais quand on voit des gens, des Trump, des Poutine et les autres, disons, c'est des gens rétrogrades. On voit des gens, disons, qui sont dans des endroits très isolés, qui vivent comme il y a 2000 ans, et qui sont aussi évolués que nous, qui ont souvent des meilleurs comportements. Donc, il n'y a pas d'évolution. Il y a plutôt aujourd'hui une régression, parce que les saines colères, les gens, comme les gilets jaunes, comme d'autres choses comme ça, les gens en ont assez, ou ils se tournent vers l'extrême droite ou vers l'extrême gauche, parce qu'ils ne savent pas de quel côté se tourner, parce qu'on n'apporte pas de solution. Parce que la solution, elle n'y est pas dans le système. Dans le système, c'est le rapport de force. Et les êtres humains sont faits pour devenir des vrais humains. Les êtres humains, ils sont faits pour évoluer. C'est-à-dire, c'est la loi de la vie. On a l'impression que les êtres humains sont toujours insatisfaits. Oui, parce qu'ils sont faits pour évoluer. Et qu'on apporte toujours des mauvaises réponses à leurs attentes. Et donc, tant que ça sera comme ça, ça ne pourra pas marcher. Et donc, il nous faut, au milieu du monde actuel, parce que la révolution, on a essayé, hein, si c'est pour s'entrecouper les têtes et faire que des choses comme ça, et après remettre un roi à la place, disons, ce n'est pas une bonne solution. Et ça, c'est pas ainsi. Ce qu'il nous faut, c'est évoluer. Et pour ça, il nous faut, au milieu du monde actuel, créer un autre monde avec ceux qui ont compris, ceux qui veulent être des humains, ceux qui veulent pas, qui veulent pas avoir forcément plus d'argent, qui sont pas dans l'avoir ou dans le paraître, ceux qui veulent être dans l'être. Il y a d'évolution, il n'y a que dans l'être. Voilà.
0: Donc première erreur de notre société moderne, avoir choisi de se construire sur le rapport de force.
1: C'est-à-dire que voilà, c'est pas une erreur parce que c'est naturel que ce soit comme ça, personne l'a décidé. Mais aujourd'hui, dans la mesure où les forts veulent garder le pouvoir, aidés par beaucoup de choses, les religions et autres choses qui malheureusement ont été récupérées par les forts, tout ça est au service d'un ordre établi qui favorise certains. Ce système-là, disons, il ne permet pas l'évolution. Donc, disons, il est naturel que ça ait été comme ça, mais aujourd'hui, disons, notre intelligence, elle doit être au service de la vie. Ça veut dire qu'il nous faut évoluer. On ne peut pas rester avec cette intelligence-là à se conduire. Disons, comme les animaux, ce n'est pas péjoratif, mais les animaux, ils ont une certaine intelligence, mais ils n'ont pas la même intelligence que les humains. Donc les humains, ils s'en servent pour faire des bombes plus perfectionnées, pour mieux se faire la guerre, ou pour être plus fort que les autres, pour abuser des autres. C'est pas le but, parce qu'on pourra y revenir, mais derrière toute cette démarche de la vie, il y a un dessein. Et donc ce dessein, il est que les humains évoluent et deviennent des vrais humains, et qu'on développe notre conscience de la vie, notre conscience de la réalité, qu'on vive pas comme des rustres comme on est aujourd'hui.
0: Pour toi, et on va essayer de développer ce que tu es en train de nous raconter, quelle est la véritable nature de l'être humain ?
1: L'être humain, il est fait pour vivre. Mais vivre, ce n'est pas vivre comme un mouton. Ce n'est pas vivre comme un esclave. Ce n'est pas vivre comme... vivre, ça veut dire épanouir son potentiel. C'est ça que, disons, c'est très peu compris, ça. C'est que l'être humain, il a un potentiel. Et vivre, et pour être heureux, il faut qu'il exprime ce potentiel. Ça veut dire, c'est pas un but qu'on atteint. C'est une route qu'on suit indéfiniment, qui peut toujours aller plus loin. Quand on prend conscience, on peut toujours prendre plus conscience. Quand on développe notre intelligence, notre clairvoyance, notre discernement, on peut toujours aller plus. Et c'est dans cette route-là qu'on verrait des vrais humains avec une vraie nature humaine évoluée, développée, ce qui n'est pas le cas aujourd'hui.
0: Donc le rôle de chacun, ça serait de découvrir son potentiel, son propre potentiel d'individu.
1: Voilà. Merci pour cette question qui est très juste. C'est justement parce qu'on a essayé des systèmes où, de l'extérieur, comme les communistes, ils ont voulu faire un système où alors tout est bien organisé, et dedans, les gens, après, le bien, la bonne route viendra. Ce n'est pas le cas, parce que c'est le contraire. La société n'est que le résultat de ce que sont les individus. Et donc, ces choses-là ont échoué. Ce qu'il nous faut, c'est, disons, aussi, ça c'est un point très important, derrière tout ça, il y a une peur de la vie. Il y a une mauvaise compréhension de la vie elle-même. C'est qu'on a l'impression, au fond, que l'être humain est méchant et mauvais de nature, que sa vraie nature, au fond, elle est bestiale. Et donc, bestiale, ça vous sous-entend méchante, mais les animaux ne sont pas méchants de nature. Mais donc, disons, cette base-là fait qu'on a l'impression que pour que l'être humain évolue, il nous faut l'éduquer, il nous faut le former, il nous faut. Alors que c'est tout à fait l'erreur. C'est que l'être humain, il est fait pour vivre. Et il aime qu'on l'aime, il aime aimer. C'est l'amour que les gens ont. La priorité, c'est ça que les gens ont besoin. Même ceux qui ne le savent pas, c'est ce qu'ils ont besoin. Et donc, l'être humain, il est fait pour vivre. Et vivre, c'est évoluer. Vivre, c'est échanger. Vivre, c'est aimer, être aimé. Et donc l'être humain, il a besoin de tendre vers ça. Ça ne veut pas dire que tout est facile, mais on tend vers quelque chose. C'est le mouvement, la vie c'est un mouvement. L'être humain, il a besoin d'être en mouvement vers cette route-là. Et donc, comme on lui propose des solutions qui ne valent rien, le fait de l'avoir, il nous donne l'impression, on ne lui donne que ça, du paraître ou de l'avoir, en réponse à cette attente qu'il a. Et il n'est jamais satisfait. Alors, il essaie l'alcool, et puis quand il a bien bu de l'alcool, ça passe un peu. Quand il essaie d'accumuler l'argent, mais il a de plus en plus d'argent. Et alors, sur le moment, il est content, et puis le lendemain, déjà, ça ne va pas, parce que ça ne répond pas à sa vraie attente. Un être humain, il a des besoins, il est fait comme ça. Il n'a pas à imaginer. On est construit pour une certaine vie, on est construit pour vivre, et il faut qu'on vive. Et donc, accumuler de l'argent, accumuler du paraître, moi je suis président, je suis ceci, je suis cela, ça fait une illusion de réponse. Alors sur le moment, on a l'impression, puis le lendemain, on s'aperçoit que c'est comme si j'ai soif et qu'on me donne autre chose, disons. Si j'ai soif, il faut que je boive, disons. Donc on n'apporte pas de réponse, donc ça continue et ça se dégrade parce que l'attente, aujourd'hui les gens se tournent vers les Front National, des choses extrêmes comme ça, parce qu'ils ne sont pas tous idiots, ces gens. Mais ils ne savent plus de quel côté se tourner, parce que leur attente, ils ne la comprennent pas. Et on ne leur explique pas, parce que tout est fait pour les maintenir dans ce système qui soient des, comme un troupeau de moutons, voilà, hein, disons. Et donc, tant qu'on les maintiendra comme ça, et il faut dire, hein, disons, les puissants cherchent à ce que ça reste comme ça, mais les religions ne servent qu'à ça. Je vais faire de la peine à mal de gens. Disons, il nous faut retrouver une vraie spiritualité, on peut en parler un peu après, mais les religions, elles, les unes ou les autres, le bouddhisme, il est mieux camouflé, mais à la fin, on leur promet le nirvana, ça veut dire quoi, promettre le nirvana? Ça veut dire qu'on est fait pour en baver, maintenant, et qu'après, là-haut, alors ça serait formidable. Mais c'est pour les enfants, ça, normalement, on aurait pu accepter des choses pareilles. Donc, les religions n'ont servi qu'à ça, parce qu'elles ont été accaparées. La dimension spirituelle des humains, elle a été accaparée par les puissants, ils s'en sont servis. D'ailleurs, c'était Dieu qui les mettait rois, hein, ou les Égyptiens, là, les pharaons, ils étaient Dieu eux-mêmes, ils étaient Dieu sur place, voilà, quand on entend des choses pareilles, hein, c'est, voilà. Et donc, pour que les gens acceptent ça, il faut les abrutir le plus possible, il faut les saouler avec des trucs, et donc, il n'y aura jamais d'évolution tant qu'on sera dans un système comme ça. Voilà. Donc, il faut qu'on veuille, au contraire, aider chacun, faire confiance à la vie. La vie, elle n'est pas faite pour que les gens soient méchants. Les gens, s'ils sont méchants, c'est en réaction, ce n'est pas la vraie nature. L'être humain, ce n'est pas qu'il est bon ou méchant, il veut vivre. Si on l'empêche de vivre, il peut devenir méchant. Voilà. Mais autrement, par nature, il veut vivre, c'est tout.
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0: Qu'est-ce que chacun peut faire pour découvrir son potentiel ?
1: Là, voilà, c'est encore une très bonne question. C'est que, justement, à la fois, il y a les grandes règles sont les mêmes pour tous, et à la fois, on est chacun spécifique. C'est-à-dire que si moi, j'ai des dons, je veux dire, si Mozart, on le met pour faire la charcuterie, hein, ou pour être maçon, il ne va pas se régaler. Il sent bien que c'est la musique qui, s'il peut s'épanouir dans la musique, après, c'est des dons. Donc, il faut, pour ta question, il faut réaliser pourquoi on est fait. C'est-à-dire, ça aussi, ça peut être très important. Il ne faut pas, on n'a pas à chercher notre route. Enfin, on n'a pas à la fabriquer. On a à comprendre pourquoi on est fait. Hein, on est fait pour une certaine route. Moi, disons, j'ai des difficultés pour les choses techniques. Par la vie, j'étais obligé de m'y mettre. Mais je rame chaque fois que je fais des choses techniques. Et il y a d'autres domaines où je suis plus à l'aise. Il faut que je sois à ma place. Et d'autres, je vois où mon fils ou mon frère étaient des gens plus techniques, une intelligence qui est à l'aise dans la technique. Moi, la mienne est dans d'autres domaines. Voilà. Donc, pour répondre à ta question, il nous faut comprendre pourquoi on est fait et essayer plus d'aller de tendre vers ça. Alors, ça, c'est important, c'est qu'on n'est pas fait que pour travailler. On est fait pour épanouir notre dimension artistique, si on en a une. On est fait pour avoir une femme, on est fait pour avoir des enfants, on est fait pour avoir des amis, on est fait pour développer beaucoup de facettes. Vivre, c'est avoir beaucoup de facettes. Là encore, on est dans une société qui est dans la performance. Si courir comme ça pour faire du sport, ça paraît inutile. Non, ce qu'il faut, c'est être le premier, courir plus vite que l'autre. Tout ça, c'est des pièges, parce que disons, dès qu'il y a comparaison, c'est plus l'être. L'être, il est pour être. Moi, je suis fait pour être Alain. Personne ne peut être plus Alain que moi. Mais moi, je n'ai pas besoin d'être Mathieu. Si toi, tu cours plus vite que moi, ben, tant mieux pour toi. Tu vois? Le but, moi, il n'est surtout pas que j'essaie de ressembler. Si toi, tu cours vite, ben, très bien, formidable. Et moi, je dois pour savoir pourquoi Alain il est fait et que je dois faire vivre Alain. Donner la parole à Alain. Et parce que c'est très peu le cas. Ça aussi, c'est un point très important. Les gens, et comme la société est organisée, on construit un personnage auquel on obéit, auquel on apporte toutes les satisfactions qu'il atteint. L'être dedans, lui, il n'a jamais la parole, ou très peu. Et donc, il n'est pas content. Alors, il prend de l'alcool ou de la drogue, ou il fait des choses, parce qu'il dit, oh, quand c'est qu'on s'occupe de moi. Mais on est fait pour être. C'est tout, on n'est pas fait pour avoir plus que les autres. Bien sûr, on est fait pour avoir le minimum, pour pouvoir être. Si je n'ai pas le minimum, je ne peux pas être. Mais à partir du moment où j'ai ce qu'il me faut, le minimum, je n'ai pas besoin d'accumuler des choses. Mon être, c'est quelque chose, c'est moi à l'intérieur, c'est mon être qui doit s'exprimer. Donc tout ce que j'ai besoin, je l'ai déjà. Et ça a besoin que ça vive. Ce que je suis, il faut que ça vive.
0: Alors si je prolonge l'idée de cet individu qui se met en quête de trouver son potentiel et de lui permettre de s'épanouir, dans ce monde-là, si ce monde était meilleur, on aurait une société qui devrait permettre à chaque individu d'avoir l'espace suffisant pour faire cette recherche de son potentiel et avoir aussi l'espace suffisant pour permettre à ce potentiel de s'épanouir.
1: Oui, c'est tout à fait ça. C'est-à-dire que il n'y a pas assez pour tout le monde parce qu'il y en a qui s'empiffrent. Il n'y a pas assez pour tout le monde parce qu'il y en a qui veulent tout prendre et qu'au fond, dans cette société, réussir, c'est accumuler tout ce qu'on peut. C'est ça, réussir. C'est-à-dire que moi, je prends tellement que les autres n'ont plus assez. Mais il y a assez pour tout le monde. Si chacun, dans la mesure où ces choses-là, dans ce monde, elles vont se réguler d'elles-mêmes parce que moi, à partir de moi, d'ailleurs, à partir du moment où j'ai ce qu'il me faut, je n'ai pas besoin de donc je peux en laisser pour les autres, au contraire. J'ai l'autre, j'ai besoin qu'il soit content, je l'aime, donc j'ai besoin que, tu vois, qu'il puisse avoir ce qu'il faut aussi. Donc pour moi, du coup, il y a la place. Et moi, je ne peux pas dormir tranquille si l'autre ne dort pas. Tu vois, donc les choses se mettent en place dans ce monde-là, parce que c'est ce monde faussé-là qui dont débouchent tous les problèmes, ils débouchent de là. Autrement, dans le monde, dans un monde humain, chacun pourra avoir sa place, chacun apporte son truc.

0: truc. Le musicien, eh bien, il nous amène de la musique, il nous amène de l'art, il nous amène... C'est formidable, on en a besoin. Eh bien, disons, il a autant le droit de manger que l'autre qui est un dur à soulever la terre ou à faire autre chose. Donc, la vie, elle est bien faite. Il y en a qui sont faits pour faire de la musique, il y en a qui sont faits pour faire des travaux manuels, il y en a qui sont faits balayer la rue. Eh bien, il y a de tout pour faire un monde. Que chacun soit à sa place. Mais si, à partir du moment où moi, si je suis balayeur, ah ben t'es un pauvre type, on te côtoie pas, on te méprise, sans savoir qui tu es, c'est des trucs de primitif tout ça. Cette personne, elle peut être aussi intéressante. S'il n'y a plus de comparaison entre les gens, si moi je cherche à être moi-même, je peux être moi-même, j'ai pas besoin de marcher sur les autres, j'ai besoin de leur faire du tort. Si je veux être quelqu'un de... Si je vois toute mon importance et tout ça, ah ben alors là, au contraire, il faut que je marche sur les autres pour me prouver que... comme c'est une illusion. Hein, pour me prouver que je suis quelqu'un d'important, j'ai besoin d'être sur les autres, dominer les autres, de les mépriser, de les dominer. Donc, ça fait que des gens malheureux. Et même moi, je ne suis pas malheureux. Je ne suis pas heureux, je veux dire. Je ne suis pas heureux parce qu'on ne m'aime pas. Donc, et même si je ne le sais pas, j'aurais besoin qu'on m'aime. C'est ça, hein, c'est important. Donc, effectivement, tout se met en place dans cette société-là.
1: Donc, un monde meilleur, ça serait une société dans laquelle chacun peut chercher son potentiel, avoir un espace pour lui permettre de s'épanouir. Pour toi, si on part de notre société moderne, quelles seraient les principales valeurs qu'il faudrait changer dans notre société moderne pour pouvoir... lui permettre à cette société d'évoluer vers cet autre modèle de société dans lequel chacun aurait plus facilement une place, ne serait pas préformaté dès le départ, mais plutôt serait orienté à chercher son potentiel.
0: Voilà. Disons, la première des difficultés, c'est le paraître. C'est-à-dire que beaucoup de choses en découlent de ça. À partir du moment où je veux être moi-même, il faut que je sorte du paraître. Parce que toute forme du paraître m'écarte de ce que je suis. Dès l'instant que je veux me comparer, moi je suis incomparable. Ça ne veut pas dire que je suis supérieur, mais je suis une personne unique. Si les autres font les choses mieux que moi, quelle importance ça a ? Tant mieux. Moi je suis fait pour être Alain, c'est tout. Donc, être soi-même, pas de paraître. Le paraître est mon ennemi. C'est vraiment important, ça. Hein. Le paraître, il est l'ennemi de l'être. C'est-à-dire que je ne peux pas paraître et être. C'est un empêchement. Et dès l'instant que je... Pour le paraître, je construis un personnage. Je vois que des gens comme ça, moi, disons, qui sont un personnage, ils ne savent même pas qui ils sont, et ils nourrissent ce personnage. Mais ça engendre toutes les difficultés. Donc, éviter toute forme du paraître, et après, essayer d'être soi-même. Donc, dans cette société, il faudrait créer une société parce qu'on ne peut pas, disons, tout casser. Disons, il y a beaucoup qui ne voudront pas. Hein. Donc, et la société est forte aujourd'hui pour la mettre en question, pour faire une révolution. Aujourd'hui, ce n'est pas facile. Et ce n'est pas souhaitable, de toute façon. Parce que si c'est pour faire le contraire de ce qu'on fait... Non, il faut réunir des gens qui comprennent ce dont on parle, qui veulent être des êtres humains, et donc, qui veulent plus de se battre pour du paraître, qui veulent avoir des bons rapports avec les autres, de l'amour entre eux, des bonnes relations, que ces gens-là, ils se réunissent sans... Les autres, ils ont envie de courir, eh bien, qu'ils courent. Ils ont envie de posséder des grosses voitures, eh bien, qu'ils les possèdent. Mais que ces gens-là, petit à petit, créent ce monde au milieu de l'autre, et si ce monde, il est si bien, les autres voudront venir. Ils comprendront. Les gens n'imaginent pas que ce monde puisse exister. On n'imagine pas qu'il puisse avoir un autre monde que celui qui est le monde du rapport de force, qui est le monde animal. Voilà. Donc, il faut créer au milieu de l'autre ce monde-là avec ceux qui veulent être des humains.
1: Donc, pour résumer, dans ce monde meilleur, un, il faut sortir du rapport de force. Deux, quitter le modèle de la compétition pour aller vers un mode qui est plus coopératif. 3, quitter le paraître. Est-ce qu'il y aurait d'autres valeurs à faire évoluer ou à changer également pour rendre possible l'avènement de ce monde meilleur ?
0: Je crois vraiment que, tu vois, les trois que tu as soulignées, là, qui sont très importantes, et elle serait pratiquement suffisante. C'est-à-dire, c'est les boulets de l'évolution. C'est-à-dire que c'est le monde animal. Tu vois, c'est pas péjoratif hein, sur les animaux, mais on n'est pas seulement des animaux, une partie animale, mais on n'est pas seulement des animaux. Donc, il nous faut sortir de ces choses-là et les choses vont se mettre en place.
1: Est-ce qu'il n'y a pas aussi une vision ? Alors, j'avais cru comprendre que dans l'ouvrage, il y a aussi l'idée de sortir de l'urgence ou de l'immédiateté, de la vision à court terme, pour aussi aller vers sur une vision qui est à plus long terme des choses.
0: Oui, c'est-à-dire que cette façon de penser, elle est inclue dedans, c'est-à-dire que comme ton évolution à toi, ton être, cette prise de conscience, cette évolution, elle est sans fin. Ça veut dire que automatiquement, c'est pas demain matin que je vais être Alain. C'est que je pourrais toujours l'être plus, parce que les êtres humains sont faits. On n'imagine pas, disons. Hein, on nous a tellement rendu fait penser qu'on était petit, donc on a l'idée qu'on est petit. Mais on est immense, mais à condition que c'est une direction vers laquelle on va. Donc c'est sans fin, donc c'est à long terme aussi. Voilà. Après, on pourra parler aussi de la dimension spirituelle, disons.
1: On peut y revenir, parce que dans cet ouvrage, tu parles de la spiritualité du réel. Qu'est-ce que tu entends par spiritualité du réel ?
0: Ouais, ça,

0: ils savent pas de quel côté se tourner. Alors ils se tournent aussi vers la religion. Alors bon, il y a des choses qui leur paraissent bien, pas toujours, mais on réfléchit pas trop, hein. Ou comme il y a des peuplades comme ça, ils ont gardé leur vieille religion et puis la nouvelle. Au cas où on n'est plus sûr comme ça de... Non, disons, il faut une spiritualité adulte. Normalement, un adulte n'a pas à croire, il a à être sûr. Donc, tout ce qui est croyance, il faut l'enlever. Toutes les idées qu'on a sur la religion, sur la Sainte Vierge, sur le petit Jésus et tout ce qu'on voudra, tout ça, il faut nettoyer. Disons, il nous faut sortir de ces spiritualités-là qui sont basées sur des croyances. Il nous faut s'ouvrir à la vie. Et si, dans la vie, on y voit une dimension, on va dire spirituelle, mais il faut se méfier de ce qu'on met derrière, tu vois. Il ne faut surtout pas mettre religion. Il faut mettre spiritualité. C'est-à-dire, si on étudie, et si les scientifiques voulaient, parce qu'ils ne veulent pas, hein, mais si les scientifiques, enfin, il y en a un peu, mais pas beaucoup. Si les scientifiques voulaient vraiment étudier la vie, comprendre réellement, disons, c'est quoi cette énergie de la vie là qui gigote, là, qui nous fait gigoter, c'est quoi? Donc, la réponse que la vie est apparue dans l'eau comme ça, par un truc, c'est complètement absurde, ils ne pourraient pas. Ils l'apprennent tellement aux étudiants que les gens ont l'impression que c'est vrai, mais c'est tout à fait incohérent et impossible. Si c'était possible, on l'aurait fait. On n'est jamais arrivé à recréer la moindre chose vivante. On manipule la vie, mais on n'est jamais réussi à inventer la vie. Mais ça veut dire, cette spiritualité, il faut admettre que, pour moi, j'ai essayé de beaucoup réfléchir à ça, il y a quelque chose, c'est obligatoire, il y a quelque chose, l'intelligence des choses, l'intelligence de la vie ne peut pas se passer d'une intelligence, mais dès l'instant que je vais vouloir la définir, cette intelligence, je vais être à côté. Parce que c'est quelque chose d'indéfinissable, quelque chose qu'aurait créé l'univers. Tu vois, c'est pas un pépé sur un nuage avec des jolis costumes qui a créé l'univers, des milliards d'étoiles dans des milliards de galaxies, quelque chose qui dépasse. Il faut accepter que notre cerveau, là, ça c'est important aussi, il nous faut aller au seuil de tout ce qu'on peut comprendre, parce qu'il y a des gens qui disent, ah oui, alors il faut pas comprendre, il faut chercher, il faut accepter comme ça et croire. Non, non, il faut rien croire. Il faut aller au seuil de ce qu'on peut comprendre, mais il faut admettre après que, même si on ne sait pas exactement ce que c'est, il y a quelque chose. Ce n'est pas possible qu'il n'y ait pas quelque chose. Tu vois, en science, disons, il y a le boson de Higgs. Je ne voudrais pas faire le scientifique parce que je ne suis pas. Disons, mais le boson de Higgs, c'est une particule que les savants n'ont jamais pu voir. Et pourtant, ils savaient qu'elle existait parce qu'elle ne peut pas ne pas exister. Hein, et donc, si tu veux, si on va dire Dieu... C'est difficile de dire Dieu parce qu'on met une image tout de suite derrière, qu'on nous a tellement brûlé la tête. Il y a une force, il y a une intelligence, il y a quelque chose qui est à l'origine de ce qui est intelligent. Il ne peut pas y avoir d'intelligence, il ne peut pas y avoir d'organisation sans organisateur. Disons, tu peux jeter des cailloux un milliard de fois, ils vont pas, même 10 milliards de fois, il n'y aura pas un truc organisé. Alors, on voit, nous, je cite souvent cet exemple, disons, on voit une maison construite dans la rue, dans un endroit. On voit une maison construite avec les portes et fenêtres et tout. Ah, ça s'est fait tout seul, ça? Et non, la vie, elle est organisée. Tout est organisé. Donc, il faut admettre qu'il y a quelque chose. Et c'est cette spiritualité qu'il nous faut garder, cette dimension, mais en adulte, pas en croyant des balivernes.
1: Donc cette spiritualité du réel est basée sur une vision, tu dis, adulte de la réalité qui sort des croyances, qui se base sur des faits scientifiques, mais qui en même temps accepte les limites de notre compréhension de notre environnement et du monde qui nous entoure, et fait aussi avec nos limites dans cette compréhension, et qui du coup identifie des choses qui doivent exister mais qu'aujourd'hui on n'est pas capable de comprendre.
0: Oui, oui, tout à fait ça. Je peux rajouter, tu as bien résumé.
1: Et en quoi, du coup, cette spiritualité du réel peut nous aider à mieux comprendre le monde dans lequel on vit, à mieux savoir aussi vivre les uns avec les autres?
0: Disons, elle est parfaite peut-être pour nous expliquer, elle est parfaite pour nous aider à comprendre. Il nous faut avancer dans cette compréhension et après... ça encore, c'est quelque chose de subtil. C'est que il nous faut aller jusqu'au bout de ce qu'on peut comprendre. Après, il nous faut, il faut admettre. Et après, entrer en contact. Tu vois, les Indiens, par exemple, à l'époque, ils étaient liés à la nature. Des fois, ils croyaient à des choses peut-être qui n'existent pas, mais ils étaient liés à la nature. Et le jour où ils partaient, eux, ils savaient, ils étaient déjà intégrés à quelque chose d'autre, que moi, je ne peux pas bien t'en parler, parce que je ne suis pas à ce niveau-là. Mais il y a une autre dimension, peut-être des choses que j'ai du mal à comprendre tant que je suis où j'en suis. Mais eux, ils étaient déjà en connexion avec une autre énergie, avec autre chose. Tu vois, et donc, c'était pas une grosse affaire. Et les gens, ils partaient dans les bois, ils se mettaient, et les gens pleuraient pas au bord. Ils savaient qu'ils étaient aussi dans la nature. Donc, c'est ça qu'il nous faut garder. Disons, s'il nous faut, c'est très important, disons, d'aller quand même au seuil de ce qu'on peut comprendre. Parce qu'on voit des tas de gens qui croient à des choses. Tu vois, chacun choisit sa croyance. Mais c'est infantile, tout ça. On n'a pas à avoir des croyances. Je disais adulte, mais à dessein, c'est très important. Moi, je vois des gens, ils ont des comportements infantiles. Et les religions, elles servent à les infantiliser, disons. Donc, si on veut évoluer, ce n'est pas possible d'évoluer dans ce monde-là. Il faut évoluer, il faut être prêt à rencontrer le réel. Si tu veux, autrement, je n'ai voulu que dans mon imaginaire, dans mes pensées. Je crois j'évolue dans ma tête, mais j'évolue dans mon imaginaire, voilà. Mais je n'évolue pas réellement.
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0: tous les gens comme toi.
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0: Dans cette nouvelle société, on a un peu évoqué le rôle de chaque individu, mais quel serait le rôle? Comment la société peut elle-même évoluer? Est-ce que c'est aux politiques? Est-ce que c'est à d'autres acteurs de la société? Qui dans la société doit porter l'évolution de la société elle-même?
1: Disons que dans ce monde-là, si, il faut des politiques, mais il faut des politiques qui soient évoluées. Là où pour l'instant, s'il y a un type intelligent qui se présente demain, on ne le votera pas pour lui. Donc on a les hommes politiques qu'on mérite. Donc il faut, dans un monde évolué, on votera pour des gens qui sont eux-mêmes évolués. Et donc ils auront une gestion de la société évoluée. Il faudra des chefs d'entreprise. Si on est des entreprises, on verra bien ce que ça fait. C'est-à-dire toute cette route-là, il faut penser que progressivement, elle modifiera tout. Parce que là, ça, encore, c'est un point très important. Qu'est-ce qui guide notre société aujourd'hui? C'est la recherche du profit. On veut nous vendre des choses pour gagner de l'argent. Ce n'est pas pour notre intérêt. On invente des nouvelles choses, pas pour que les gens soient plus heureux, pour leur vendre. Le but, c'est que l'argent. Donc, on a la société qui en découle à la fin. Mais si, dans cette société-là dont on parle, petit à petit, on n'inventera pas des grosses voitures. On ne cherchera pas à avoir des choses qui ne nous servent à rien. On n'aura pas des trucs uniquement pour se comparer à la piscine où je me baigne une fois par an dedans. Donc petit à petit, ça modifiera toute la société. Mais après, il faudra des gens qui mènent une entreprise, il faudra des hommes politiques, il faudra un peu de tout. Mais des gens qui ne sont pas des enfants, quoi, qui ne sont pas dans un monde que d'argent.
0: Ton livre questionne et bouleverse notre société. En tous les cas, nous amène chacun à peut-être changer de quête et aller vers une quête ou un chemin de vie qui soit plus propice à permettre l'arrivée d'un monde meilleur plutôt que le monde actuel. Mais est-ce que pouvons-nous changer le monde uniquement en nous changeant, nous?
1: Non. Disons, il faut impérativement nous réunir. C'est-à-dire, il y a plein de gens qui font des choses intéressante, disons, il y a plein d'initiatives qui sont, mais d'abord les gens n'ont pas conscience, hein, ils font ça un peu instinctivement, ils sentent que c'est bien, il y a des choses qui leur parlent en eux et tout ça, ils sentent qu'il y a plus de vie, mais c'est pas relié dans un ensemble. Ce que j'essaie de faire, c'est de montrer que il y a une société, une façon de vivre qui peut être comme ça. Ça veut dire chacun dans son rôle, mais qui peut être avec cet état d'esprit. Donc, il faut impérativement que chacun fasse sa route, mais il faut se réunir, que les gens soient en contact pour que cette société, on la crée maintenant au milieu de l'autre. Parce qu'autrement, disons, voilà, chacun un jour, on prend un peu conscience de certaines choses, et puis un jour, on va décamper. Puis, alors qu'il faut que nos enfants soient éduqués dans ce monde-là, qu'ils sachent. Je parlais encore à midi de Manek. Je trouve des enfants, comme ça j'en vois moi, qui sont vraiment faits déjà pour l'autre société. Mais on va leur apprendre à s'intégrer dans ce monde qui n'est pas fait pour eux, au fond. Parce qu'ils sont sensibles, parce qu'ils ont plein de richesses. Et on va leur apprendre à être aussi bêtes que les autres. Voilà, c'est méchant, un peu, c'est dur, mais on va leur apprendre à s'oublier, on va leur apprendre à ne pas être eux-mêmes, on va leur apprendre à créer un personnage, on va leur apprendre à faire des combats, on va leur apprendre des tas de choses, alors que naturellement, ils auront envie de s'ouvrir, ils ont envie de rencontrer, ils ont envie de... Voilà. Donc, pour répondre à ta question, il faut se réunir.
0: Donc, si je comprends bien pour toi, les premiers pas d'aller, ou dans tout le cas de créer cette utopie, mais qui n'est pas une utopie d'une autre société qui serait meilleure que celle d'aujourd'hui, ça serait que toutes celles et ceux qui ont envie de se mettre sur cette quête d'un chemin différent, avec des valeurs différentes de celles de notre monde d'aujourd'hui, puissent aussi créer des petites bulles un peu partout dans ce monde pour se réunir et commencer à faire grandir ces bulles.
1: Oui, c'est tout à fait ça. Et disons que vraiment, il faut... Ce que je voudrais souligner, disons, ça peut paraître prétentieux, mais il n'y en a pas d'autre route, parce que cette route-là, elle n'est pas, disons, moi, je n'invente rien, c'est juste observer la vie. Donc, ce n'est pas un grand penseur qui a imaginé un tas de trucs très sophistiqués, c'est juste la vie qui le demande. Ça veut dire que tant qu'on ne s'intégrera pas à ce mouvement de la vie, à ce que la vie, on est des vivants, c'est pas un choix. Donc, tant qu'on s'intégrera pas à ce que la vie attend, il n'y a rien qui marchera. Donc, ça, je veux dire, ça paraît prétentieux, mais il n'y a que celle-là de route. C'est la route qui permet, qui se réconcilie avec la vie, parce qu'on est fâché, nos sociétés sont fâchées avec la vie. Donc, qui se réconcilie avec la vie en nous, parce que quand on est fâché avec la vie, on est fâché avec quelque chose en soi. Comment on peut évoluer? Comment on peut être réellement heureux quand on est fâché avec la vie alors qu'on est des vivants? C'est fou. On n'en est plus conscient parce qu'on est tellement saoulé de plein de choses. Mais sur le fond, c'est très important. Donc, il faut impérativement à la fois se réunir et à la fois savoir qu'on n'est pas dans le flou. On a la route, on a la direction. C'est la vie. La vie va tout nous dire ce qu'il faut faire.
0: Qu'est-ce qui fait qu'aujourd'hui tu es si convaincu par le fait que la vie dit qu'il faut aller vers cette quête de son potentiel et se donner les moyens, en tout cas en collectivité, hein, pas uniquement qu'en tant qu'individu, mais aussi se donner les moyens en collectif pour permettre à chacun l'épanouissement de son potentiel. Qu'est-ce qui, dans ton vécu ou dans ce que tu as observé de la vie des autres, te dit que fondamentalement, c'est ça le sens de la vie, c'est cette quête de son potentiel, mais qui doit s'épanouir dans un collectif?
1: Je te remercie, Mathieu, que c'est des bonnes questions à chaque fois. Si tu veux, les gens, tu vois, qui peuvent vivre, je les vois plus pacifiques. Les gens qui peuvent épanouir ce qu'ils sont, pas ceux qui veulent être des performances extraordinaires, mais ceux qui... vois des musiciens, des gens qui peuvent vivre, ou un type qui fait de la cuisine, mais qui peut... Les gens qui peuvent s'épanouir, je les vois pacifiques, je les vois plus heureux. Donc ça m'interroge. Et donc, je comprends que le fonctionnement de la vie, si on voit quand même, c'est des choses, en fait, qui sont... On est tellement habitué à autre chose qu'on ne voit plus, mais c'est le bon sens quand même, qu'on est fait pour vivre. Et une vie d'humain, c'est pas une vie... Mais le renard, s'il peut vivre sa vie de renard, il demande rien de plus. Donc, que nous, on veuille vivre notre vie d'humain, c'est normal. Qu'est-ce qu'il peut y avoir autre chose? On voudrait inventer d'autres choses, mais on est là pour vivre notre vie. Donc, c'est le bon sens. Normalement, c'est le simple bon sens qui devrait nous guider. Et je vois que les gens qui peuvent vivre... ils sont heureux. Et ceux qui ne peuvent pas vivre, ceux qui font un métier qui ne leur correspond pas, ceux qui, pour des raisons psychologiques, eh bien, sont bloqués, des fois, ils se bloquent eux-mêmes, hein, parce qu'ils n'ont pas confiance en eux, pas confiance en eux, parce que tout ça, ben, ceux-là, je ne les vois pas heureux. Donc, tu vois, c'est évident qu'il faut aller vers ça. C'est que c'est jamais...

0: Est-ce qu'une société de personnes heureuses serait une société complète? Est-ce qu'on aurait tous les métiers du monde? Est-ce qu'on aurait toutes les compétences? Est-ce qu'on aurait tout ce qu'il nous faut pour pouvoir vivre heureux individuellement, mais aussi avoir tout ce dont on estime avoir besoin collectivement?
1: C'est-à-dire que, disons, il faut intégrer dans cette démarche l'idée que la perfection, ça n'existe pas. Et donc, on tend vers quelque chose. C'est-à-dire que quand on aura réuni des gens qui déjà sont dans cette démarche, ça ira mieux qu'aujourd'hui. Mais comme on peut toujours chacun évoluer, la société aussi, elle est en attente d'évolution. C'est-à-dire que la société, on ne sera jamais satisfait parce qu'on est fait pour être en mouvement vers quelque chose. Donc la société aussi, elle évoluera. Et aujourd'hui, les crétins qu'on voit aujourd'hui, les enfants, je veux dire, des primitifs, hein, de Poutine ou Trump, ou de choses comme ça, des gens comme ça, ça n'existera plus dans ce monde-là. Mais on sera en attente d'autres choses. C'est un mouvement. Hein. Donc, à la fois, disons, il y aura des gens... Il faudra de un peu de tout. Et disons, il n'y aura pas forcément, des fois peut-être, il manquera un charcutier, ou il faudra bien faire des petites concessions. Ce n'est pas que demain, on va être au paradis. C'est que les choses, les problèmes, ils seront d'une autre valeur. On évoluera, il y aura encore des problèmes, et on voudra aller là. Mais déjà, les problèmes, voilà. On ne verra pas les problèmes aujourd'hui pour des gens vivants qui passent leur temps là en Ukraine. Il y a je ne sais pas combien de 100 000, 1 million de morts. Disons, pour rien, pour des choses comme ça. On est des primitifs pour l'instant, c'est un monde de primitifs. Alors, ces choses-là ne se produiront plus déjà. Mais ça ne veut pas dire que ce sera parfait. Mais ça veut dire que déjà, on aura passé des caps et on tendra vers autre chose encore. Et quand on sera là, on voudra aller encore plus loin. Parce qu'on est fait... pour conscience, et peut-être un jour on discutera avec Père Noël là-haut.
0: Alors nous avions déjà parlé, Alain, de ton ouvrage il y a 6 mois, au mois de juin 2025. Là on est janvier 2026. Pour toi, tu imagines que ce monde meilleur pourrait être possible dans combien de temps?
1: Disons...
0: Quand allons-nous sortir de notre ère de primitif?
1: Voilà. Eh bien, c'est-à-dire qu'il faut s'y mettre. Tu vois, c'est-à-dire que souvent, moi, je parle comme ça, c'était pas aussi clair dans ma tête à l'époque, mais je parlais un peu comme ça, et on me disait, tu sais, ça sera long ce que tu proposes et tout ça. Depuis le temps, on a été qu'en marche arrière. Alors, peut-être on serait pas encore arrivé, mais d'abord, il n'y a pas d'arrivée. Hein. Ce qui est important, c'est se mettre en mouvement. Si demain, on est en mouvement, c'est déjà formidable. Après, c'est pas comme si on disait qu'on allait atteindre un but, hein. C'est de se mettre en mouvement dans la bonne route, pas sur la mauvaise route. Se mettre en mouvement vers la bonne route, et après, le monde, il sera déjà un peu mieux. Plus il y aura de gens qui voudront se mettre en mouvement vers cette route-là, mieux on sera. Mais encore, attention, pour l'instant, on est encore dans celui-là, il faut faire attention. C'est-à-dire que demain, dans ce monde de barbares, ce monde de rapport de force, si il faudra se méfier quand même que tout le monde n'est pas dans, il n'y a pas que des gens gentils, et que souvent dans ce monde-là, eh bien, si tu commences à baisser ta garde, on va vouloir profiter de toi. Donc, il faut être conscient. Disons, il faut aller vers ça. Il n'y a pas de choix parce qu'autrement, ça changera jamais. Il faut y aller, mais en étant prudent. Il y a encore des gens difficiles, il y a encore des gens malades, il y a des gens fous, il y a des gens prétentieux, il y a tout ça, ça existe encore. Donc, petit à petit, il faut y aller, mais en étant conscient que pour l'instant, on en est encore là. Donc, oui. Moi, j'aimerais qu'il y ait, on parle de l'armée, par exemple, j'aimerais qu'il y ait une armée internationale. Au fond, si on ne pouvait pas avoir d'armée, ce serait encore mieux. Mais on est conscient qu'il y a des difficultés. Donc, il faudrait une armée internationale. Mais pour l'instant, on n'en est pas là. Donc, malheureusement, demain, avec des gens qui menacent de faire des guerres parties par là, on est obligé d'avoir une armée. Mais ça nous fend le cœur d'avoir une armée. Mais il faut une armée, autrement. Tu as des abrutis qui vont vouloir nous attaquer. Il faut être conscient de ces difficultés-là. Ça ne veut pas dire que, parce qu'on a cet état d'esprit, que tout est demain et simple. Mais le fait de sentir qu'on avance, je veux dire, le sentir qu'on va dans le bon sens, psychologiquement, ça change tout. Les gens ne se rendent pas compte à quel point. Parce que, tu sais, dans notre inconscient, les choses existent. Les jeunes aujourd'hui, on les voit, ils sont bizarres, ils font ci, ils font ça, toujours sur leur truc, tout ça. Mais qu'est-ce qu'on leur propose ? Aujourd'hui, on a l'information, on a plein de choses. On leur propose quoi ? Et on ne leur propose pas de la vie. Même s'ils ne le savent pas, c'est ça qu'ils attendent. C'est ça qu'ils ont besoin. C'est de vivre. Eh bien, on ne leur propose rien de tout ça. Donc, les jeunes, ils ont plus de... Tu vois, ils sont monotones, ils sont moroses, quoi. Ils ne sont pas... Donc, le seul fait demain qu'il y ait une fenêtre ouverte vers la vie, à ce moment-là, ça changera les choses. Et après, si demain il y en a un peu plus, s'il y en a un peu plus, voilà. Et de toute façon, ou on décide à y aller, ou un jour la société finira en catastrophe. Parce qu'on le voit bien, il y a les prémices déjà. Au niveau de l'écologie, on voit bien. Disons, on voudrait, mais on ne peut pas. On a pris des dispositions là, pour la COP21, mais on ne les suit pas. Pourquoi on ne les suit pas ? Parce que demain, on n'est pas rentable par rapport aux autres si on les suit. Alors, ça fend le cœur, ça aussi. On dit, on sait bien que ce n'est pas bon, on sait bien qu'il faudrait le faire, mais on ne peut pas, parce qu'autrement, demain, ça sera pire. On risque d'avoir des difficultés parce qu'on ne sera plus rentable par rapport aux autres. Alors, c'est la réalité qu'on a. Donc, il faut absolument y aller, mais en sachant qu'on est encore dans ce monde-là.
0: J'étais en train de... On arrive à la fin de cet entretien et j'étais en train de me dire, mais quel message retenir de cet ouvrage après sa lecture ? Et je me dis, j'en voyais au moins deux. Un qui est, n'oublions pas que dans notre monde actuel qui permet à très peu d'être heureux ou heureuse, eh bien, il existe d'autres mondes possibles, qu'il y a sans doute plein d'autres mondes possibles. N'oublions pas qu'il en existe d'autres et qu'il n'y a pas uniquement que le monde que l'on nous propose aujourd'hui, on peut en créer d'autres. Et la deuxième idée que j'avais envie de retenir de cet ouvrage-là, c'est ne partons pas dans l'isolement, mais au contraire, mobilisons-nous en nous disant que c'est à nous, à chacun, à chaque individu, de participer à faire évoluer notre société, à faire évoluer notre monde, plutôt que de nous isoler, de nous refermer et de nous couper peut-être des autres. C'est l'inverse. C'est plutôt qu'il faut encore plus nous ouvrir aux autres et dire ben, c'est à nous tous ensemble, de faire évoluer la chose. Pour toi, ça serait quoi les messages essentiels à retenir de ton ouvrage ?
1: Disons que si on évolue nous-mêmes, tout se met en place. Hein, c'est-à-dire que la qualité de mes rapports se met en place, mes comportements, mes besoins, tout ça se met en place. Si j'évolue réellement, pas dans ma tête en devenant un grand maître, hein, en évoluant réellement, tout se met en place. Après, dans ce que tu disais, je crois qu'il n'y en a pas plusieurs mondes possibles. Il n'y en a qu'un, celui qui est au service de la vie. C'est-à-dire qu'on est des vivants et donc on a besoin de vivre. Et les animaux, s'ils peuvent vivre leur vie, ils sont heureux. Eh bien, nous, il faut qu'on vive notre vie pour être heureux. Donc, il n'y en a qu'un monde possible, celui qui favorisera l'épanouissement. Pour vivre, il faut épanouir ce qu'on est. Nous, on a un potentiel de vie. Donc, il faut épanouir ce potentiel. Si on épanouit ce potentiel, tout se met en place. Donc, il y a un monde possible, celui où on cherchera à ce que chacun épanouisse ce qu'il est.
0: Cette émission Eau à la bouche arrive à sa fin. Merci à Alain Levavasseur pour nous avoir partagé sa vision du monde et le sens qu'il donne à la vie. J'espère que nous vous aurons donné envie de réfléchir à ces mêmes questions existentielles et à trouver vos réponses. Si vous souhaitez approfondir les sujets abordés dans l'émission du jour, l'ouvrage d'Alain Levavasseur, Un monde meilleur est possible, est paru en février 2025 en autoproduction. Il est disponible sur le réseau Fnac. Nous nous retrouverons le mois prochain pour une nouvelle émission. D'ici là, je vous souhaite de passer une belle journée et de vivre une belle année 2026. Ciao ciao, bis à vous. Nous avons toutes et tous envie de vivre dans une belle nature. Chaque geste ou action pour prendre soin de ceux qui nous entourent est gagnant pour aujourd'hui et demain.
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8: Héritée des années 1970, la Rainbow Family of Living Light est une communauté qui a fait le choix radical de se retirer des modèles sociétaux occidentaux. Ici, pas de hiérarchie, mais une communauté nomade qui prône la non-violence et l'égalitarisme. Le respect de la terre et des animaux, incarné par une alimentation bio et végétarienne, fait partie de leurs principes. Les Rainbow se retrouvent dans des rassemblements joyeux où l'on célèbre l'être et le faire ensemble. Lors d'un récent rassemblement, je suis allé à leur rencontre. Pierre était le doyen. Rainbow depuis plusieurs années, j'ai voulu dans cette émission lui donner la parole pour en savoir plus sur son parcours de vie. Je t'ai rencontré hier soir autour du feu sacré dans un Rainbow qui a lieu quelque part en Bretagne, en France. Je sais que tu t'appelles Pierre, c'est ça, Pierre. Tu m'as donné des mots comme ça hier, tu m'as un peu décrit déjà les règles, pas s'approcher du feu avec ses chaussures, ne pas prendre de photos, tu m'as parlé un petit peu du côté autogéré et tu m'as parlé de l'orgasmie du cœur. Donc l'idée de cette émission radio qui s'appelle Regard d'ailleurs, c'est vraiment élargir son regard sur soi, élargir sa vision sur le monde à travers les rencontres que je fais sur ma route. Donc toi Pierre, présente-toi, qui es-tu ? Et reviens peut-être il y a longtemps, parle-moi de ta première rencontre avec les Rainbow.
9: Ok, je m'appelle Pierre, voilà, donc je ne suis plus tout à fait jeune, mais toujours jeune dans l'esprit, je crois, et puis j'ai toujours du rebond dans mes jambes, donc j'aime bien. Donc le Rainbow, j'ai rencontré le Rainbow il y a plusieurs années, 25 ans, et quand j'ai rencontré les Rainbow, la forme de vie des Rainbow, ça correspondait réellement à ma vision de la vie. J'étais allé voir pas mal de chamans, j'étais allé voir pas mal de gourous, de gens qui enseignaient l'énergie, la bioénergie. Et quand je suis arrivé dans les Rainbow, j'ai vu un monde autogéré, libre, tantrique, mais sans qu'il y ait de gourous, voilà, sans qu'il y ait d'argent à la clé. Voilà.
8: Donc le Rainbow, tu disais il y a 25 ans, c'est ça, tu cherchais un petit peu des gens avec tes valeurs. Reviens sur cette expérience, sur cette histoire de ta vie.
9: Oui, moi à l'époque, j'étais impliqué dans le mouvement du sel, des systèmes d'échange locaux, et j'ai rencontré un homme qui était aussi dans un village voisin et qui faisait aussi le sel, les systèmes d'échange locaux, et il m'a parlé des Rainbow la première fois, et il m'a dit, il y a un Rainbow qui se fait au Portugal. Donc moi, il m'avait expliqué, les gens se la vivent à l'indienne. Alors moi, j'avais l'impression que c'était comme tous ces trucs qu'on trouve dans le sud de la France, là, au Col de Saloun, ou des trucs comme ça, avec des Indiens, enfin des gens déguisés en Indiens. Et j'allais au Portugal, justement, voilà, et donc je me suis arrêté. Et j'ai vu, voilà, il y avait 5000 personnes qui étaient là, dans les bois. C'était le mouvement des rencontres celtes, donc il y avait plein de gens qui étaient venus avec des charrettes, il y avait des violons, il y avait des cornemuses, et puis voilà, j'ai vu un peuple vivre comme je n'avais jamais vécu, quoi. Et donc presque, je cherchais où était le vice de forme, où était le truc qui n'allait pas, quoi. J'étais dans une confusion totale, je ne parlais pas anglais, je ne parlais pas espagnol, donc je n'arrivais pas trop à savoir ce qui se passait. Et petit à petit, je me suis laissé prendre par la magie de cette rencontre. Mais j'étais complètement... j'étais en tétanie presque. Je n'arrivais pas à comprendre ce qui se passait. Et d'un seul coup, avec différentes raisons, j'ai lâché et j'ai été émerveillé de voir des gens vivre ensemble, sans règles, sans chef, sans idéologie, sans argent, dans la montagne. Et moi, je faisais justement un travail sur l'extase, l'orgasmie et tout ça avec des gourous en Belgique, enfin des gourous, des thérapeutes en Belgique. Et j'arrive dans un endroit où les gens étaient 10 fois plus ouverts, 10 fois plus lumineux que moi. Donc voilà, ça m'a vraiment posé des questions.
8: Essaie de dresser un petit peu une dimension visuelle, parce que là on est en radio, donc celui qui nous écoute, quand tu arrives à ton rainbow, qu'est-ce que tu vois? Qu'est-ce qui se passe autour de toi? Essaie de recréer un peu une carte postale pour créer toute cette dimension visuelle de celui qui ne connaît pas le rainbow. Voilà, qu'est-ce que tu vois autour de toi? Qu'est-ce que tu observes? Essaie de nous y emmener avec, avec notre imaginaire.
9: D'accord, donc moi j'arrive dans un endroit au Portugal. Il y a plein de gens un peu partout, sur le chemin, en mode baba. Enfin, baba avec des cheveux longs, des locks, des trucs, pieds nus. Donc, au début, mes premiers jugements, tiens, ils sont un peu sales, tout ça. Et je monte, et au fur et à mesure que je monte, je vois des tentes dans les arbres, je vois des trucs. Il y a des gens qui font qui sautent d'arbre en arbre, voilà. Des gens tout nus, voilà. Et puis, j'arrive à une clairière, là. Et j'étais avec des copains et on regarde, et là, dans le champ, il y avait 3 000 personnes qui se donnaient la main et qui faisaient Om, tout ça. Moi, je ne comprenais pas du tout ce qui se passait. Je dis, c'est quoi? C'est un mouvement boy scout? C'est quoi? Mais j'étais vraiment loin. Et puis d'un seul coup, il y a un cheval qui passe, une charrette, des gens avec des cornemuses et la musique qui se met. Et là, d'un seul coup, j'avais vraiment l'impression d'être entré dans un autre monde. Oui, et puis avec des gens, avec des yeux qui pétillent, de la lumière dans les yeux. Et puis voilà, moi, je dois avouer, j'ai vu les plus belles filles de ma vie étaient là, en mode princesse, déesse, chamane, ou je ne sais pas quoi. Donc ça m'a complètement estomaqué, comme on dit. Et en même temps, je dois reconnaître que pendant 3 jours, ben, j'arrivais pas à rentrer. Il y avait tout mon mental qui disait, non, il y a quelque chose qui va pas, il y a quelque chose qui va pas, voilà. Et j'arrivais pas à accepter. Et j'ai mis 3 jours, bon, je raconte ça peut-être, parce que moi, c'est vraiment le truc qui m'a fait le déclic. Je dormais à côté d'une source, et là, je dormais, d'un seul coup, j'entends dégueuling, des petites clochettes, des choses comme ça. Alors je dis, qu'est-ce qui se passe? J'ouvre les yeux et autour de moi, il y avait plein de jolies filles, toutes nues ou voilà, en mode dénudées, qui venaient à la source pour offrir des offrandes. Elles avaient amené, je me rappelle, des lotus, elles avaient amené des fleurs, elles avaient de l'encens, tout ça. Voilà, ouf, et puis j'ai entendu une petite voix qui m'a dit, alors, t'es contente, t'es au paradis là ou pas? Voilà. Et à partir de là, il y a un déclic qui s'est fait, et après j'ai accepté toute cette idée des rainbows. Et ça a changé complètement le cours de ma vie. C'est-à-dire, au lieu de partir dans les bois thérapeutiques, comme j'étais parti, ben, je suis rentré et j'ai fait des rainbows de plus en plus. Et j'ai pu mettre au point des activités qu'on parlera tout à l'heure. C'est toujours dans les rainbows que je l'ai fait. Parce qu'il y a des gens vrais, et donc ce n'est pas des histoires d'argent, de pouvoir. Si les gens au rainbow, ils sont cash, si ça leur plaît, ils viennent, ils restent. Et si ça ne leur plaît pas, ils s'en vont. Voilà, donc... Il y a une vérité, une réalité. Et là, j'ai attrapé les premiers concepts. Voilà, vérité, simplicité, amour. Et c'est ce que vraiment j'ai découvert dans les rainbows. Et la deuxième formule que j'ai vue, c'est le partage crée l'abondance. Et j'ai vraiment vu qu'avec trois fois rien, mais si on le met en partage, d'un seul coup, ça crée l'abondance. On a tout ce qu'on veut, voilà.

idée, c'est qu'il n'y a pas de chef, il n'y a pas d'idéologie. Toutes les décisions sont prises au consensus. Donc, on fait des cercles de parole. Des cercles de parole, au début, on n'a pas trop l'habitude, c'est-à-dire on ne s'interrompt pas. Celui qui a le bâton de parole, il parle et on l'écoute. On propose que le bâton de parole, on le mette sur le cœur. C'est le cœur qui parle et ce n'est pas la tête, parce que la tête, voilà, de ne pas trop parler pour pas... Et toutes les décisions sont prises au consensus, c'est-à-dire que ce n'est pas l'unanimité, c'est quand tout le monde est d'accord. Et quand tout le monde est d'accord, moi j'appelle ça le phénomène tapis rouge. Une fois que tout le monde a eu la vision, ben voilà, c'est comme si le grand esprit venait nous amener une vérité, quelque chose qui se passe d'une simplicité absolue, et tout marche, tout est... Donc le seul rapport à l'argent qu'on ait, c'est à la fin de repas, comme après, donc c'est un peu un mouvement hippie, après le repas, il y a un orchestre de gens volontaires qui passent avec un chapeau, et on met dans ce chapeau tout ce qu'on veut, de l'argent. Si on n'a pas d'argent, on met de l'amour, ou voilà, et il y a vraiment quelque chose qui se fait, et avec cet argent, et bien après il y a des volontaires, parce que tout se passe dans le volontariat, de gens qui font ça en plaisir et non pas en contrainte. Et on va dans les marchés, on achète des produits, enfin les produits du marché. Et comme il y a souvent des gens avec des guitares là, sur les marchés, on crée une espèce de joie sur le marché. Et les gens, ils nous donnent plein de choses. Voilà. On était en Grèce une fois dans un grand rainbow. C'était le moment où la Grèce, elle souffrait vraiment là, des restrictions et tout ça. Et on allait sur le marché, mais les gens, ils nous donnaient. Nous, on récupérait un petit peu les fruits, les légumes. Ils disaient, non, prenez pas ça, ça c'est un peu... Et ils nous donnaient, mais c'était l'abondance. Et j'ai vu que bon, le rainbow crée un système d'abondance. Et souvent, à la fin des rainbows, il y a un petit peu d'argent, toujours un peu d'argent qui reste. Donc, il y a un volontaire qui se charge de le garder, et ça sert pour le prochain rainbow. Donc, un rainbow, il faut savoir que ça part d'une nouvelle lune à une nouvelle lune. Donc, ça dure 28 jours. Il y a 4 saisons, donc les deux semaines avant la pleine lune. La pleine lune, c'est le point culminant. Donc, il y a plein de gens qui viennent même de l'extérieur. C'est là où les gens peuvent proposer voilà, plein d'ateliers, plein de choses, comme des mouvements de feu. On fait un super feu au milieu. Et voilà, c'est la fête de la pleine lune. Donc, c'est cette fête de la pleine lune qui a créé ce mouvement. Puisque c'était les fêtes de la pleine lune, où en Inde, les gens allaient dans les montagnes, voilà, et ils faisaient la fête. Donc c'est le mouvement hippie, au départ, qui est devenu un mouvement. Et dans ce mouvement de hippie, des Amérindiens sont venus donner quelques clés, comme manger ensemble, comme se donner les mains, faire le home avant, vous savez, c'est pas les Amérindiens qui sont porteurs du homme, mais voilà, ça a été la rencontre un peu des Amérindiens et des Indiens d'Inde, et voilà, le cercle s'est fait autour du homme. Et on a besoin de faire deux fois le homme par jour pour que tout se passe aux merveilles. Il n'y a pas de contraintes, il n'y a pas de panneaux qui expliquent comment il faut faire les choses et tout se fait naturellement.

0: Alors tu as dit plein de choses, je reviens sur la notion du consensus et du consentement, hein, des décisions qui se prennent en cercle. Quel type de décision on va prendre? Quelles sont les questions posées? Par exemple, donne-moi un exemple concret d'une décision qui va se prendre en consensus.
1: Eh bien, une des premières choses qui se fait, c'est à la fin du Rainbow, on se réunit pour savoir où se fera le prochain Rainbow. Et donc là, chacun arrive, on fait un tour de parole, chacun donne des propositions, et à un moment donné, il y a quelque chose qui se passe, et on sait que ça va être là. Et si la décision est prise au consensus, eh bien, ça se fait toujours. Et comme des fois, il y a des gens qui manipulent un peu, on est quand même dans un monde comme ça, il y a des gens qui parlent mieux que d'autres. Donc, des fois, c'est l'unanimité où 90% des gens qui étaient d'accord, mais 10% qui n'étaient pas d'accord. Et comme par hasard, ça se passe mal. Donc, c'est quand même un mouvement hippie. Donc, en général, voilà, on fait ça dans les montagnes. Et souvent, on a la visite des eaux et forêts, de la police, tout ça, qui viennent en nous demandant de partir. Mais voilà, il y a hippie dans chaque cœur, même du commandant de police et tout ça. Et au bout d'un moment, ils nous comprennent. Et en même temps, ils nous connaissent. Donc voilà, ils savent qu'on est un mouvement vraiment bien, que les gens sont respectueux de la nature, parce que c'est un mouvement qui est vraiment proche de la nature. Et ils savent qu'à la fin, l'endroit est encore plus beau que quand on est arrivé, qu'il n'y a jamais eu de problème, comme par hasard. Il n'y a jamais eu de feu, il n'y a jamais eu de... Donc c'est vraiment assez exceptionnel. Et voilà, donc après, on fait aussi les décisions. Par exemple, tout à l'heure, tu as parlé qu'on ne rentrait pas dans le feu avec des chaussures. C'est un consensus qui a été pris, c'est-à-dire on s'est tous réunis, enfin il y a très très longtemps, et on a dit voilà, dans le feu, on n'arrivait pas avec des grosses bottes, des gros... Et donc on rentrait dans le feu pieds nus. Ça a été un consensus qui est posé. Il y en a qui le prennent comme une loi, mais ce qui est la force du consensus, c'est qu'à tout moment, on peut remettre le consensus. Voilà. Donc si quelqu'un un jour dit « il fait très froid, on rentre avec les chaussures », on fait un consensus, si tout le monde est d'accord, ben on peut rentrer dans le feu avec les chaussures.
0: Ouais, donc les règles sont modifiables en fait. Ça reste quand même très souple, il suffit de reparler tous ensemble en cercle et puis trouver une solution pour tous, un consentement pour tous.
1: Ah oui, et pour moi c'est la magie, c'est-à-dire les êtres humains ont besoin d'avoir certaines formes de règles entre eux, mais il n'y a pas de loi, il n'y a pas des trucs imposés, c'est-à-dire chaque fois, voilà, par exemple il y a des gens qui fument sur le... Donc après le feu, il y a toujours un essai de consensus pour arrêter de fumer, par exemple, après le repas. Et là, on n'arrive jamais, parce qu'il n'y a jamais 100% de gens qui sont d'accord pour arrêter de fumer. Ou il n'y a jamais 100%, voilà. Donc après, par exemple, le fait de fumer des cigarettes à la fin d'un repas, eh ben, est née la volonté de faire des rainbow healing, donc des rainbows de guérison, où après un rainbow, où on a bu des cafés, on a mangé du gluten, tout ça, on fait un petit rainbow healing dans lequel voilà, on décide de manger cru, de boire les tisanes et de se nourrir des plantes qu'on trouve autour. Il y a toujours des gens qui savent plein de choses dans les rainbows et on s'échange nos connaissances et nos splendeurs. Voilà.

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5: Est-ce que toi tu observes dans les mouvements hippies, donc que tu suis maintenant depuis plusieurs dizaines d'années, une évolution? Est-ce qu'il y en a de plus en plus, de moins en moins? Est-ce que c'est quelque chose, une famille qui grandit, qui a tendance à rétrécir? Comment tu vois l'évolution du mouvement hippie aujourd'hui?
6: Eh bien le mouvement hippie, il évolue avec les rainbows, et les rainbows, ben, mine de rien, on est des millions et des millions sur la Terre. Et si par exemple j'étais au Guatemala ou si je vais au Népal, eh ben je rencontre la famille, quoi, et on partage les mêmes valeurs. Et tous les gens qui font des recherches un peu spirituelles, tout ça, se retrouvent là. Donc en même temps on est beaucoup, mais en même temps il y a de plus en plus de cette société, elle formate de plus en plus des gens. Par exemple moi j'ai un iPhone et ce matin j'ai regardé mon iPhone. Normalement dans les rainbows, on est dans la montagne, on n'a plus d'électricité et tout ça, donc on ne regarde pas les iPhones. Mais en même temps, bon, on est en Bretagne et je trouve ça trop génial d'être là. Je rencontre l'énergie bretonne, je rencontre les gens, voilà, je trouve ça. Et en même temps, c'est ça que j'ai aimé dans ce rainbow, c'est qu'il y a des consensus qui disent que le parking il doit être à 2 heures de marche au moins. Et là, on est à 2 minutes. Mais en même temps, c'est... Il y a eu un nouveau consensus qui s'est fait et c'est la magie des rainbows. Et moi, je pense que voilà, les rainbows, je pense qu'on est c'est un mouvement qui grandit de plus en plus, quoi. Et quand quelqu'un est venu dans un rainbow, il revient toujours. Toujours, toujours. Il y a des gens qui, pendant 20 ans, on ne les revoit pas et d'un seul coup, on les revoit. Dès qu'ils ne sont pas bien dans leur vie, dans leur peau, ils reviennent au rainbow. Parce que voilà, tous les bons souvenirs sont là, quoi.
5: C'est vrai que moi je suis arrivé hier soir, donc c'est mon premier rainbow, donc je suis arrivé en fin d'après-midi et je sens un côté joyeux, un côté bon enfant en fait. C'est vrai que j'étais là autour du feu avec le sourire figé sur mes lèvres parce que tu sens qu'il y a une joie qu'on a souvent perdue dans nos cœurs.
6: Ah oui, tout à fait là. Puis moi je vois par exemple les enfants, bon, dans les enfants dans les rainbows, ils peuvent faire à peu près ce qu'ils veulent, mais on sait très bien qu'il y a une addiction au sucre chez les enfants et une addiction comment ça s'appelle, à la technologie. Et d'un seul coup, quand on enlève ça, ben voilà, les enfants...

0: Vie extatique, quoi. On est fait pour ça. On est fait pour ça. On est fait pour vivre en tribu, vivre auprès de la nature et se contenter de peu. On n'a besoin de rien. Et tout ce qui est les gamins, je les vois, tous quand ils viennent de Babylone et qu'ils sont pleins de sucre et pleins d'images, de technologies, eh bien, ils mettent 3 jours à se libérer, quoi. Et une fois qu'ils se sont libérés, alors qu'avant ils râlent, ils sont pas contents, tout ça, d'un seul coup, c'est la joie de vivre. Et là, je viens de voir, ben, j'ai un copain qui est arrivé avec ses enfants, et ben, je vois le processus en train de se faire, et c'est la magie, voilà. Moi, je suis vraiment content pour ça.
1: Tu parles du mot magie, alors tu disais aussi avant que dans les caravanes, quand vous voyagez, donc il y a quand même ce lien entre les rainbows et puis bah, les gens du marché, enfin les gens de la société actuelle, et tu dis on vous offre, ou on vous donne des fois des cagettes de légumes, donc quelque part ça répond à un besoin, les gens sont contents de voir des rainbows.
0: Ah ben je pense que oui, là par exemple, on a fait une déambulation il y a 3 jours là, donc il y avait un petit marché, on y est allé, voilà, donc on voit très bien, on marchait tous pieds nus plus ou moins, donc on est dans les bois, on n'est pas tout à fait propre, on s'assoit par terre, il pleut, il y a un peu de boue, donc les gens ils nous regardent un petit peu le côté sale, le côté pieds nus, donc on voit très bien ce genre de regard. Et au bout d'un moment, on se met à chanter, il y a des gens qui se mettent à jongler, si c'est le soir, il y a des gens qui font le feu, tout ça, et d'un seul coup, on voit les mêmes gens qui nous jugeaient d'avec leurs yeux, d'un seul coup, il y a une étincelle là, et parce qu'on a tous été jeunes, une fois dans un rainbow. Il y avait un préfet qui était venu et qui voulait nous chasser de l'endroit où on était. Donc on a bien négocié tout ça. Et puis d'un seul coup, il s'est ouvert et il nous a dit, mais moi, à 17 ans, avec un copain en mobylette, on était parti à l'île de Wight et écoutez, donc bon, c'est ce que je dis pour rire, il y a toujours un hippie dans le cœur des hommes. Et les gens le reconnaissent. C'est-à-dire quand ils voient des gens dans la joie, des gens qui rebondissent. Et on voit les gens dans les rainbows comme ils dansent, quoi. Ils dansent à fond, quoi. Voilà. Et là, ben, en Bretagne, il y a beaucoup de gens qui font des danses, les fest-noz, tout ça. Et il y a une reconnaissance qui a été faite directement. Et l'endroit où on est, ben, les gens nous ont reconnus, nous ont proposé leur terrain, parce qu'il y a une reconnaissance. Ils aiment danser, ils aiment faire la fête. Et voilà. Et il y a une reconnaissance qui a été faite à travers la joie qu'on porte, quoi.
1: Et donc les rainbows, tu parlais de rainbows nationaux, de rainbows européens, de rainbows mondiaux. Donc en fait, c'est vraiment un mode de vie où les rainbows se déplacent de lieu en lieu. Qu'est-ce que c'est être rainbow finalement? Comment tu définirais cette famille?
0: Eh bien, il y a beaucoup, beaucoup de formes, rainbow. Il y a des gens qui vont d'un rainbow à un rainbow. Il y a des gens qui ont des vélos. Je connais un copain, il est dans l'Amérique du Sud, il fait tous les rainbows, il va d'un rainbow à un rainbow. Bon, il y a beaucoup de rainbows en Amérique du Sud, il y va en vélo. Donc là, il va y avoir par exemple une caravane qui va partir d'ici de la Bretagne pour aller au Rainbow en Macédoine. Donc il va y avoir peut-être 2 camions, 3 voitures, voilà, donc une vingtaine de personnes. Et les gens vont sur le chemin, s'arrêtent sur le marché, font de la musique. Et moi, des fois, j'ai vu, c'est le meilleur moment des rainbows, c'est porter le rainbow à travers la vie, à travers la société. Et la société, ben, on sent qu'au début, il y a un petit blocage et tout de suite, elle nous accepte, quoi. Et donc, les rainbows, après, ben, il y a beaucoup de gens qui viennent, qui ont envie après de se retrouver en communauté, faire de la permaculture, faire des choses. Ça ouvre un esprit, voilà. Et par exemple, moi j'étais au Guatemala, ben, au Guatemala, il y a beaucoup de gens qui ont fait des rainbows. Ben, d'un seul coup, on arrive autour d'un feu pour faire des tam-tams, et il y a quelqu'un qui propose qu'on se donne les mains, qu'on fasse un homme. L'autre, il prend le tabac sacré, il souffle le tabac dans le feu. Tout le monde est d'accord, il n'y a pas quelqu'un qui va dire clac, clac. Et il y a aussi une chose dans le mouvement rainbow, c'est qu'on évite l'alcool, voilà. Donc ça ne veut pas dire qu'on va boire une bière de temps en temps, mais dans les rainbows, on propose qu'il n'y ait pas d'alcool. Si les gens veulent boire de l'alcool, ils restent au parking. Mais chaque fois que j'ai vu de l'alcool dans un rainbow, ça a créé des tensions. Voilà. Donc voilà, c'est des petits traits comme ça, pas d'alcool. Bon, on est végétarien, mais c'est plus parce qu'on ne peut pas avoir de la viande ou des choses comme ça, comme il y a des chiens souvent. Donc on a décidé d'être végétarien et on n'a pas de frigo, donc on ne peut pas garder la nourriture. Mais il n'y a rien de défini. Mais une fois qu'on a pris des tisanes avec des herbes du coin, qu'on a rencontré des gens autour d'un feu, il y a quelque chose qui change. On s'aperçoit qu'on n'a pas besoin de beaucoup de choses pour être heureux. Un petit feu, des copains, une guitare, quelqu'un qui fait un chai, un chapati, et on est heureux. Non, C'est vraiment ça que j'aime.

0: Il faut du temps pour être Rainbow, pour pouvoir se déplacer de gathering en gathering, de rencontre en rencontre.
1: Ouais, mais c'est une forme de vie. Bon, il y a beaucoup de Rainbow, pas musiciens qui jouent dans la rue. Il y en a d'autres qui sont jongleurs, il y en a d'autres qui font du feu. Moi, par exemple, je fais des massages. Pendant longtemps, je fais des massages, voilà. Et c'est une forme de vie, on peut dire, alternative, voilà.
0: Et donc, il n'y a pas vraiment d'âge dans les Rainbow. Tu as des enfants, des anciens comme toi. C'est intergénérationnel.
1: C'est intergénérationnel. Et ce que j'aime vraiment dans les Rainbow, c'est qu'il n'y a pas le clivage des générations. C'est-à-dire que quand on est dans le Rainbow, ben, le gamin qui a 5 ans, l'adolescent qui a 14 ans, le parent ou l'ancien comme moi, eh ben, on est dans un sac de parole. Chacun a le droit de parler, tout ça. Et j'ai vu, ça fait longtemps que j'y suis, les jeunes qui ont été dans des Rainbow, ils n'ont pas du tout de clivage avec leurs parents. Par exemple, si leurs parents sont musiciens, eux deviennent musiciens, ils jouent ensemble, voilà. Et moi, je trouve ça bien, parce que moi, je me rappelle, j'avais vraiment un clivage entre ma génération et celle de mes parents, quoi, hein. C'était les anciens, les adultes, et voilà. Il y avait plein de choses qu'on ne leur disait pas, tandis que là, tout se dit. Les enfants parlent de leur sexualité librement, ils ont 14 ans ou 15 ans. Et j'ai vu des jeunes filles prendre le bâton de parole et raconter les problèmes qu'elles avaient dans leur sexualité ou tout ça, ou le bonheur qu'elles avaient, et c'est extraordinaire. Les parents écoutent, voilà. Il y a une forme de... On retourne à l'essentiel et... En effet, voilà, moi je pense que ma vision, c'est qu'on est fait pour être heureux. Après, il y a un système patriarcal qui est arrivé et au lieu de se mettre l'énergie ensemble, le patriarcat a vampirisé l'énergie. Après, c'est devenu une société avec des esclaves, des maîtres, voilà, tout ça. Mais que si on enlève l'argent, tout ça, ça n'existe pas. En une génération, on peut tout guérir, quoi. Donc moi, je suis optimiste par rapport à ça, quoi.
0: Et les Rainbow sont mixtes, t'as autant d'hommes que de femmes.
1: Ah oui, c'est complètement mixte. Hein. Et puis là, les gens, s'ils veulent être nus, ils se mettent nus. C'est le mouvement hippie, quoi. S'ils ne veulent pas se mettre nus, c'est pas comme un camping naturiste, quoi. Chacun fait ce qu'il veut, comme ça lui plaît, sans gêner les autres, quoi. Voilà, et en même temps, c'est un mouvement qui est ouvert, donc qui attrape plein de gens. Il y a des gens qui arrivent qui sont perturbés, qui sont dans l'hôpital psychiatrique, voilà, ou qui ont eu des vies difficiles, des traumas. Et on accepte tout le monde. Le Rainbow, c'est guérisseur. Voilà. Ça guérit des traumatismes. Les gens arrivent et découvrent que les gens peuvent partager dans l'amour. Et c'est assez génial. Ouais, c'est l'amour. Si on regarde bien, c'est l'amour qui est là. Et voilà, juste de chanter, d'être heureux, on dégage de l'amour. Et ça, il y a plein de gens. Voilà. En ce moment, on en a un qui est un peu spécial. Mais voilà, je le vois quand même qu'il est en train de se calmer, vraiment, parce qu'il est pris dans ses bras, les gens ne le rejettent pas, l'acceptent, et je vois que ça commence à tourner, à faire quelque chose.
0: Et il y a cette notion du partage aussi, hein. Tu disais, chacun, la journée, chacun propose des ateliers, des conférences, et vraiment cette envie de partager ce qu'on a appris ou de ce qu'on peut offrir à l'autre.
1: Oui, tout à fait, c'est partager... sa splendeur. Donc voilà, quelqu'un qui aime faire du djembé, il va proposer un atelier de djembé, l'autre un atelier de massage. Donc il n'y a pas d'histoire d'argent, il n'y a pas d'histoire d'ego non plus, donc ça c'est vraiment important. Et puis là, dans les Rainbow, c'est cash. Si l'atelier il est trop mental, ou là, ben les gens ils viennent pas, ou ils viennent, ils s'en vont tout de suite, quoi. Donc il y a quelque chose qui est vraiment intéressant par rapport à ça. Donc les ateliers, c'est moi je trouve que c'est ce qui fait la richesse des Rainbow. On peut à tout moment, toute la journée, il y a des ateliers, il y a des gens qui proposent la méditation, le yoga, là, et toute la journée, il y a des ateliers. Voilà. Donc ça, c'est vraiment quelque chose qui est merveilleux, je trouve.
0: Une forme de magie, en fait, qui vit ici au Rainbow. La magie est tout autour de nous.
1: La magie, c'est ça, que j'aime, là. Une espèce de magie blanche, une magie arc-en-ciel, voilà. Il y a des gens qui viennent faire de la magie noire, mais c'est ça qui est génial aussi dans les Rainbows, c'est qu'ils n'y arrivent pas, voilà. La magie blanche, la magie de vie est plus forte que toutes les manipulations. C'est-à-dire que quand on a le cœur qui est exalté, la magie noire ne trouve pas de faille pour venir intervenir. Voilà. Et pour moi, c'est ça vraiment la magie. J'ai vu plein de gens arriver dans les Rainbows, essayer de manipuler les Rainbows. Et ceux qui sont manipulés par l'énergie blanche à la fin, ça, c'est top. Et j'aimerais aussi dire, voilà, que de plus en plus, moi j'essaye de... Là, je parle beaucoup, j'ai beaucoup parlé, mais j'essaye de parler le moins possible et de trouver un nouveau langage du cœur et de m'exprimer. J'appelle ça le langage digging.
0: Digging, merci à toi, Pierre, merci.
1: Merci à toi. Et merci, parce qu'en même temps, quand je te parle, je sens que tu reçois tout ce que je dis avec amour. Voilà. Merci à toi pour cette interview. Je me suis régalé. C'était orgasmique.
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0: Vous venez d'écouter l'émission Regarde ailleurs, une émission que j'enregistre lors de mes différents déplacements en tant que photographe, reporter et voyageur. J'aime bien penser qu'une rencontre peut en inspirer beaucoup d'autres et j'aime donner la parole à tous ceux qui ont un parcours de vie en lien avec le voyage, l'interculturalité, le mouvement ou la découverte du monde ou la découverte de soi.

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1: Bonjour à toutes et à tous, soyez les bienvenus à l'écoute d'RFI. En direct de Paris, il est 18h.
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1: Mardi 21 juillet, dans cette édition, Donald Trump reçoit le président libanais. Joseph Aoun est à la Maison-Blanche pour parler négociations avec Israël. Après la mort d'un Marocain lors d'une arrestation en Italie, la première ministre Giorgia Meloni exige la vérité. Dans ce journal aussi, l'histoire de Georges Gilbert Baonla. Ce monsieur se présente comme le fils aîné du président camerounais Paul Biya. Il a été arrêté hier soir par la police. Et puis enfin en France, la réouverture demain d'une célèbre salle du musée du Louvre, célèbre pour avoir été cambriolée il y a 9 mois, la salle d'Apollon. Joseph Aoun est donc à Washington. Le président libanais est reçu aujourd'hui à la Maison-Blanche par Donald Trump. Une rencontre entre président américain et libanais à Washington, ça ne s'est pas vu depuis 17 ans. Les États-Unis sont aujourd'hui pays médiateur. Il négocie entre le Liban et Israël. Un des points clés de ces négociations est de savoir où se situe la limite, la démarcation, la frontière entre les deux pays, car l'armée israélienne a investi plusieurs régions du sud Liban lors de cette dernière guerre en mois de mars. Un accord daté du mois dernier lui prévoit un retrait israélien du sud du Liban pour permettre l'armée libanaise de se déployer. Et ce matin, les forces libanaises ont commencé à investir un village du sud du Liban dans une zone appelée zone pilote. C'est ce que nous explique Anthony Samrani, il est co-directeur du quotidien libanais L'Orient le Jour.
4: L'idée des zones pilotes, c'est d'offrir un minimum de garanties aux deux parties. C'est-à-dire que du côté libanais, ça a pour objectif d'aboutir au retrait complet des forces israéliennes. Et du côté israélien, de leur donner des garanties de sécurité dans le sens où le retrait interviendra à partir du moment où l'armée libanaise sera déployée et où le Hezbollah sera désarmé de ces zones. Donc c'est une espèce de première étape afin de construire une forme de confiance entre les deux acteurs et que chacun puisse parvenir à ses objectifs.
1: Des propos recueillis à la mi-journée par Paul Loncin-Spinelli. Alors qu'à l'heure actuelle, Joseph Aoun est reçu par Donald Trump à la Maison-Blanche. Antonio Guterres va lui bientôt se rendre en Syrie sans préciser la date. Le secrétaire général de l'ONU doit arriver à Damas dans la semaine, nous dit-on. Une visite qui a pour but de montrer le soutien de l'ONU à la transition politique qui se joue en ce moment en Syrie. Antonio Guterres ira aussi rencontrer les casques bleus de l'ONU présents sur le plateau du Golan. C'est la première visite d'un secrétaire général de l'ONU en Syrie depuis 2009. La polémique grandit en Italie après la mort d'un homme d'origine marocaine lors de son arrestation par la police. Abderrahim Fakir, 42 ans, vivait en Italie depuis l'âge de 5 ans. Sur les images de son arrestation ce week-end, on le voit maintenu au sol violemment par deux policiers italiens. Il en est mort. Son décès suscite une très vive émotion en Italie et plus particulièrement à Bologne. Écoutez l'analyse de Giuseppe Bettoni, il est politologue à Rome.
5: Sans doute, c'est les images qui ont choqué, sont assez choquantes. Voir un homme à terre, désormais bloqué, finir par être littéralement étouffé, c'est quand même assez impressionnant, surtout que vous êtes dans la mauvaise ville pour ça. Bologne est une ville d'une tradition incroyable sur les droits, sur les libertés, sur la démocratie, etc. Donc c'est une ville symbole qui a vécu un phénomène comme celui de Floyd aux États-Unis. Et pour la population bolognaise, le rappel a été vraiment violent et immédiat. Et autant c'est une ville que souvent se plaint d'une immigration désormais assez importante, mais autant elle est farouchement liée aux droits aussi des immigrés. Donc, voir quelque chose se produire de la sorte par la main des forces publiques, c'est quand même assez choquant.
1: Giorgia Meloni a depuis réagi. La chef du gouvernement italien appelle à rechercher la vérité jusqu'au bout après la mort dimanche d'Abderrahim Fakir à Bologne. 18h05 à Paris, cette histoire qui anime en ce moment le Cameroun. Georges Gilbert Baola est aux mains de la police. Il était recherché depuis plusieurs mois. Il a été interpellé la nuit dernière. Et si l'histoire fait grand bruit, c'est que Georges Gilbert Baola se présente comme le fils aîné du président camerounais, Paul Biya. Polycarpe Samba, bonjour.
3: Bonjour Adrien.
1: Commençons d'abord par en savoir davantage sur ce monsieur.
3: Alors, Georges Gilbert Baola, c'est un grand garçon de 62 ans, présent sur l'espace public au Cameroun depuis des décennies. Il s'est fait connaître dans les années 90 comme patron de presse. Il avait à l'époque créé le journal Le Démenti, suivi dans les années 2000 d'une radio du même nom. Il y a une quinzaine d'années, il a révélé une filiation, c'est-à-dire un lien de parenté que peu lui connaissaient jusque-là. Il a notamment commencé à déclarer qu'il est le fils aîné illégitime du président Paul Biya. Régulièrement invité sur les plateaux de radio et télévision, il est présenté à ce titre aux auditeurs et téléspectateurs et beaucoup, dans l'opinion, ont fini par l'accepter comme tel.
1: Alors l'histoire aurait pu s'arrêter là ?
3: Oui, mais sauf que tout récemment, il a commencé, là aussi de manière publique et par voie de médias, à s'attaquer à l'identité de Franck-Emmanuel Biya, qui pour le coup est lui connu des Camerounais comme étant le fils aîné du chef de l'État. Pour lui, Franck Biya est un fils illégitime et il aurait tout au plus été adopté. Cette sortie lui a valu une convocation à la gendarmerie au mois d'avril dernier. Georges Gilbert Baola n'y était pas rendu et était depuis annoncé en fuite. Jusqu'à ce que l'on apprenne hier son interpellation à Idéa. C'est une ville entre Yaoundé et Douala. Il séjourne depuis dans les cellules du secrétariat d'État à la Défense, sède c'est à Yaoundé.
1: Merci beaucoup Polycarpe Essamba dans votre journal en français facile. Le parti de Marine Le Pen en France, le Rassemblement National, victime d'un piratage informatique et ce à 8 mois de l'élection présidentielle. Sur les réseaux sociaux, son compte X, le compte X de Marine Le Pen a été piraté, hacké. Un faux message a été publié pour faire la promotion d'une crypto-monnaie à son nom. Le message a été ensuite rapidement supprimé. Le parquet de Paris indique ouvrir une enquête. Les sapeurs-pompiers français sont endeuillés. 2 soldats du feu sont morts aujourd'hui en pleine intervention sur un incendie à l'ouest de Bordeaux, à Mérignac précisément. C'est ce que vient d'annoncer le ministre de l'Intérieur. Laurent Nunez. Refermons ce journal à Paris, au musée du Louvre. À partir de demain, le public va pouvoir visiter la célèbre galerie d'Apollon. Célèbre dans l'histoire récente du musée pour avoir été cambriolée. La galerie d'Apollon va donc rouvrir, mais elle sera vide, sans les bijoux de la couronne, toujours absents après leur vol il y a maintenant 9 mois. Une ouverture malgré tout symbolique, sachant qu'un chantier de rénovation du musée est en cours. Un projet qui suscite de vives critiques du côté des syndicats, comme nous l'explique Anna Mélofet.
6: 1 milliard d'euros, c'est le coût du projet Louvre Nouvelle Renaissance lancé l'an dernier par Emmanuel Macron et l'ancienne présidente du musée, Laurence Descartes. Une nouvelle entrée pour adapter le Louvre à ses 9 millions de visiteurs par an fait partie du projet. Mais pour Élise Muller, représentante de Sud Culture, d'autres travaux seraient plus urgents pour mieux gérer les flux de visiteurs.
7: La priorité, ce sont les travaux de remise en état du bâtiment. Nous avons des difficultés à gérer les flux de visiteurs, notamment parce que de très nombreux espaces sont fermés, faute d'effectifs ou en raison de diverses avaries techniques.
6: Selon la syndicaliste, des travaux moins spectaculaires mais essentiels sont nécessaires depuis longtemps.
7: La direction du Louvre précédente a choisi de financer des opérations visibles et instagrammables plutôt que de s'atteler à conserver et entretenir le bâtiment. Donc plus un espace est abîmé et plus il va s'abîmer vite par la suite.
6: Autres travaux prévus, la création à terme d'une nouvelle salle sans fenêtres et hautement sécurisée pour exposer les bijoux de la galerie d'Apollon, un projet pour lequel le président du Louvre dit être à la recherche des financements.
1: Ainsi se referme ce journal en français facile que vous pouvez réécouter à tout moment sur notre site internet françaisfacile.rfi.fr et puis sinon sur nos antennes du lundi au vendredi, 16h, temps universel.
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0: Si je vous dis Dijon.
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0: Dijon.
1: De Jean?
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Moi, la poésie, je ne sais pas ce que c'est. Je l'ai répété souvent. J'ai écrit très tard. Je ne m'intéressais pas spécialement à ce qu'on appelle la littérature. Hein? Comme tout le monde, je lisais. Et puis, par la suite, je faisais beaucoup de choses, c'est-à-dire le moins possible. Bon, j'ai plutôt vécu d'expédient, pour être poli avec moi-même et avec les auditeurs. Oui. Plus tard, j'aurais bien voulu ne rien faire. J'avais des dispositions.

et je remets le son. 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

0: Tu pourrais t'acheter un de ces copains virtuels. Il y en a des nouveaux, ils parlent avec toi le soir et ils résolvent tes problèmes. Ils orientent tes rêves comme le font les gourous. Ça peut être très amusant.
1: Tout ça, c'est des trucs... Je veux dire, c'est de la poudre aux yeux, un moyen de fuir.

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0: j'ai fait dans mes chaussures.
1: Qu'est-ce que j'apprends, Funky, espèce de malhonnête? Il paraît que t'as des propos intolérables. Où il n'y a pas de tolérance. Tu sais donc pas que c'est pas bien d'être raciste, que c'est mal? On ne doit pas faire de discrimination raciale, c'est mal. Juger les gens sur leur religion, c'est mal. Sur leur couleur de leur peau, sur leurs origines sociales ou sur leur nationalité, c'est mal.
2: Ok, puisque je vois qu'on peut pas discuter, on va faire un duel.

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0: Allô, Peter, prends un papier. 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

0: Il est minuit à Vitry, 23h à Lisbonne.
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1: Madame.
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1: Retrouve-toi seul, sans tes origines, renvoie-les à tes ancêtres. Juste pour un moment, le temps de te retrouver, seul, sans une couleur de peau et sans une religion. Renvoie ça à tes ancêtres, juste le temps de te trouver, seul. Retrouve-toi seul, sans ton pays. Prends un moment pour être ni de la politique ni de la géographie. Tu n'es pas un contexte et tu n'es pas une situation. Tu naquis d'un contexte et tu crées les situations. Alors retrouve-toi seul. Retrouve-toi seul, sans tes amis, sans l'affection, sans le groupe. Tu n'es pas le groupe parce que le groupe n'est pas un. Et les guerres intestines ne touchent pas tes intestins. Alors retrouve-toi seul. Retrouve-toi seul, sans tes ennemis. Ils ne le sont qu'à cause d'une histoire de groupe, ou de situation, ou de pays, ou d'origine. Alors retrouve-toi seul, sans tes ennemis. Retrouve-toi seul, sans ton sexe, sans ton genre. Le sexe est un outil, c'est un détail. Le genre est une posture, c'est un rôle. Tu n'es pas un détail et tu ne prétends pas jouer un rôle. Alors retrouve-toi seul, sans ton sexe, sans ton genre. Retrouve-toi seul, sans ton prénom, sans ton nom. Mets-les de côté pour pouvoir t'observer sans que ce soit eux qui te servent de reflet. Sans leur connotation, sans leur sonorité. Renvoie ça au langage, juste le temps de te retrouver seul. Retrouve-toi seul, sans ton visage. Tu le vois par les yeux des autres, mais sans eux tu ne l'as pas, tu ne l'as plus. Ne les laisse pas te modeler, te remodeler. Tous ces déguisements qui rendent l'intérieur inaccessible et si étrange à soi-même jusqu'à en avoir peur, de regarder dans son intérieur et de ne voir que du vide et de tomber, parce qu'on se rendrait compte qu'il n'y a aucun artifice assez solide à l'intérieur où l'on pourrait se rattraper. Alors on a peur d'être seul, comme si on avait peur de soi-même.

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quelquefois je suis triste de voir ce qu'on a fait de l'être humain. Un besogneux qui est enfermé toute l'année et qui de temps en temps va glisser sur la neige ou va se bronzer sur la plage pour compenser l'aliénation qu'il subit toute l'année. Ils viennent en vacances, donc ils essayent de compenser ce qu'ils n'ont pas, ce qu'ils devraient avoir toute leur dans la vie, ils l'ont que pendant un mois, voilà. Et ce mois-là, il faut compenser tout ce qu'on n'a pas eu durant toute l'année. Le monde moderne dit va libérer l'être humain. Mais l'être humain est-il libéré? Puisque de la maternelle à l'université, on est enfermé. Les jeunes appellent ça le bahut, d'ailleurs, chez nous. Ensuite, tout le monde travaille dans des boîtes, des grandes, des petites boîtes. Même pour s'amuser, on va en boîte. On y va comment? Dans sa caisse. Et ensuite, on a la boîte à vieux, en attendant la dernière boîte. Si ça, c'est un programme libérateur, alors c'est que j'ai pas compris ce que voulait dire la liberté.

0: les 2 heures à Maastricht et 20 heures à La Havane.
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